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0: 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Il est 3h.
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1: 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Bonjour à tous, c'est l'heure des prévisions pour cette nouvelle journée. L'horoscope de ce 19 septembre. Les béliers, vos relations seront positives, surtout sur le plan professionnel. Taureau, soyez attentifs aux petites dépenses qui se répètent fréquemment en ce moment. Les gémeaux, les controverses avec l'être cher seront évitées soigneusement. Aujourd'hui, leurs conséquences pourraient ne pas forcément vous plaire. Cancer, ce jour pourrait être d'une importance capitale pour la suite de votre carrière. Lion, l'amélioration de votre situation, c'est aujourd'hui. Les choses vont clairement s'améliorer. Vierge, le goût du travail bien fait sera au centre de vos préoccupations. Balance, l'imprévu a des chances de marquer votre journée pour le meilleur. Scorpion, vous allez gérer vos finances avec beaucoup de finesse et une grande intelligence. Les Sagittaires, au travail, vous serez retenus par un dossier épineux. Capricorne, plein feu sur vos amours. Vous serez aimé, comblé, gâté et épanoui. Les Verseaux, vous allez envisager une affaire sentimentale sous un angle nouveau. Révélez vos sentiments. Et puis les Poissons, une belle rencontre vous donnera la force et l'envie de tout recommencer. Très bonne journée à tous.

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1: Bonjour à tous, nous sommes aujourd'hui le 19 septembre, journée où nous souhaitons une bonne fête aux Émilie et aux Janvier. Bon anniversaire à vous qui êtes nés un 19 septembre, c'est un point en commun que vous avez avec les Miss France 2009 et 2023, Chloé Morteau et Indira Ampio, mais également Jimmy Fallon, Sabine Paturel, Thierry Marx ou encore Marianne Chazelle. Ça s'est passé un 19 septembre 1868, c'est la révolution espagnole dite la Gloriosa, chassant la reine Isabelle II du trône espagnol. 1893, la Nouvelle-Zélande est le premier pays au monde à accorder le droit de vote aux femmes. 1991, c'est la découverte par des randonneurs germains dans les Alpes italiennes de l'homme des glaces Otzi, mort depuis 5000 ans, d'abord surnommé aussi Hibernatus. Et le 19 septembre 2022, c'est les funérailles de la reine Elisabeth II du Royaume-Uni. Le dicton du jour à la Saint-Janvier, les chrysanthèmes repoussent du pied. Très bonne journée à tous!

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2: Bonjour à tous, l'essentiel de l'actualité. Un adolescent de 15 ans proche de l'ultra-droite mis en examen hier pour avoir projeté une attaque contre un lycée lyonnais. Il aurait recueilli des informations sur l'accès à l'établissement qu'il visait. Le mineur a été placé sous contrôle judiciaire avec notamment un suivi psychologique ou psychiatrique. La France veut mieux se protéger face aux menaces hybrides russes. Emmanuel Macron demande un plan pour sécuriser les infrastructures critiques et les sites sensibles de la défense contre les drones et les cyberattaques. Selon le président, la nature de la menace russe évolue. Il réclame une vigilance accrue en Europe. En foot, la victoire de Buzyn de Monaco face à Lens hier en ouverture de la 5e journée de Ligue 1. Aujourd'hui, le Paris FC reçoit Strasbourg à 17h15. Le multiplex à 20h45. Le Mans réceptionne Lorient. Lyon accueille Rennes. Le Havre se déplace à Toulouse. Troyes jouera sur la pelouse d'Angers. Et puis Zinedine Zidane, lui, a dévoilé sa première liste comme sélectionneur de l'équipe de France. Plusieurs nouveaux visages sont appelés, dont Jacques Diouf ou encore Le Paul. Tchouaméni n'est pas retenu tandis que Mbappé reste capitaine. Les Bleus joueront 4 matchs entre le 25 septembre et le 5 octobre.

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1: Bonjour à tous, c'est l'heure des prévisions pour cette nouvelle journée. L'horoscope de ce 19 septembre. Les béliers, vos relations seront positives, surtout sur le plan professionnel. Taureau, soyez attentifs aux petites dépenses qui se répètent fréquemment en ce moment. Les gémeaux, les controverses avec l'être cher seront évitées soigneusement. Aujourd'hui, leurs conséquences pourraient ne pas forcément vous plaire. Cancer, ce jour pourrait être d'une importance capitale pour la suite de votre carrière. Lion, l'amélioration de votre situation, c'est aujourd'hui. Les choses vont clairement s'améliorer. Vierge, le goût du travail bien fait sera au centre de vos préoccupations. Balance, l'imprévu a des chances de marquer votre journée pour le meilleur. Scorpion, vous allez gérer vos finances avec beaucoup de finesse et une grande intelligence. Les Sagittaires, au travail, vous serez retenus par un dossier épineux. Capricorne, plein feu sur vos amours. Vous serez aimé, comblé, gâté et épanoui. Les Verseaux, vous allez envisager une affaire sentimentale sous un angle nouveau. Révélez vos sentiments. Et puis les Poissons, une belle rencontre vous donnera la force et l'envie de tout recommencer. Très bonne journée à tous.

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1: Bonjour à tous. Le gouvernement tente donc d'apaiser la colère des pêcheurs de Méditerranée après une semaine de mobilisation. C'est la ministre déléguée à la mer et à la pêche, Catherine Chabot, qui doit se rendre ce lundi au Grand-du-Roi dans le département du Gard, puis à Sète, dans le département voisin de l'Hérault. Elle annonce des aides sur le carburant à hauteur de 70% de la hausse, ainsi que des prêts à taux zéro. 5 nouvelles licences de pêche au thon rouge seront aussi accordées aux pêcheurs de Méditerranée. Accident spectaculaire hier après-midi sur l'autoroute en direction de Montpellier, sur l'autoroute à 9. Bien sûr, une voiture avec

actif malgré son état de santé. Plusieurs hommages lui sont rendus depuis l'annonce de sa disparition. Du sport et du football, pour terminer cette édition, le Nîmes Olympique qui passe un nouveau test ce samedi en National 1. Les Crocos, leader et toujours invaincu après 4 journées, se déplacent sur la pelouse du Haut Lyonnais, également invaincu et 4e au classement de cette poule de National 1. Après leur victoire 4-0 contre la réserve de 3, les Nîmois devront s'adapter à une pelouse synthétique, un adversaire décrit comme intense et généreux. Coup d'envoi de la rencontre, c'est ce samedi donc à Saint-Symphorien-sur-Coise à 20h. Très bonne journée et très bon week-end sur Delta FM.

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1: Et de votre télé pour ce samedi 19 septembre, je vous propose de retrouver un épisode inédit des Chappées Belles, Finistère, les rivages au bout de la terre. À l'extrémité de la Bretagne, Ismaël Khalifa découvre le Finistère, ce bout du monde façonné par les vents, les marées et une nature sauvage. Entre côtes spectaculaires, villages de caractère et terres de légende, il explore un territoire où l'océan est partout, jusque dans le cœur de ceux qui l'habitent. Échappée Belle Finistère, les rivages au bout de la terre, c'est donc à retrouver en inédit ce samedi sur France 5. Également au programme, retrouver un nouvel épisode de The Voice Kids sur TF1. Sur France 2, c'est The Floor à la conquête du sol. Sur France 3, on retrouve un épisode inédit de Cassandre. Sur M6, The Rookie, le flic de Los Angeles en inédit. Sur Arte, c'est le château de Schönbrunn, les faces de la cour de Vienne en inédit. Sur France 4, retrouver du cinéma avec Possession. Sur W9, La Petite Histoire de France, TMC, New York, Unité Spéciale. TFX, un épisode inédit de Chronique et Criminel. Sur Gulli, retrouvez Domino Masters. Sur ses stars, enquête sous haute tension, gang de cambrioleurs forcenés, trafiquants de drogue, 100 jours avec le GIGN. Sur T18, La Tanière, le zoo refuge de l'espoir. Sur Nouveau 19, l'Elysée, les secrets du palais. Sur la chaîne Sister, c'est du propre en inédit. Et on termine avec RMC Découverte qui nous propose Habitation en péril, la menace de l'ours. Très bonne soirée télé avec Delta FM.
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2: Dans votre agenda de ce week-end des Journées européennes du patrimoine du samedi 19 et dimanche 20 septembre, le phare de l'Espiguette ouvre gratuitement ses portes pour un week-end de découverte. Au programme, l'exposition temporaire « La biodiversité discrète du littoral » de la photographe Cynthia Maflezoni et la mythique montée des marches pour profiter du panorama. Alors attention, si l'événement est gratuit, la montée au phare se fait uniquement sur réservation, en ligne, avec donc des billets gratuits. Toutes les 15 minutes par groupe de 15 personnes. Prévoyez de bonnes chaussures et 15 minutes de marche depuis le parking. Également au programme, célébrer l'identité et les traditions lunelloises avec la 3e édition des Pescalunades ce dimanche. L'anguille, produit emblématique de nos canaux, sera la star du jour avec des démonstrations et des dégustations inédites préparées par les restaurateurs locaux. La manifestation sera également ponctuée de rendez-vous historiques avec les archives municipales, un stand philalétique avec un timbre spécial et puis un grand spectacle déambulatoire mêlant théâtre et musique par la compagnie La Boîte à Malice pour plonger dans l'univers de la légende du Pescalune. Les Pescalunettes, c'est donc à retrouver place Louis Ré à Lunel ce dimanche 20 septembre à partir de 11h et ce jusqu'à 14h en entrée libre. Également au programme, Saint-Gilles vous propose un programme d'une immense richesse autour du patrimoine en péril. Tout au long du week-end, profitez de nombreuses visites guidées et de visites flash de l'abbatiale avec donc sa façade, la crypte, l'ancien chœur, dont des visites spécialement adaptées aux enfants de 2 à 7 ans. Et puis également d'une grande visite ludique nocturne, le trésor de la crypte, le samedi soir, et de l'ouverture exceptionnelle de lieux emblématiques comme le temple protestant ou la maison Roquelin. Des rencontres avec les compagnons, des randonnées, des expositions viendront compléter ces journées exceptionnelles. Retrouvez le programme complet sur le site de l'Office de tourisme de la ville de Saint-Gilles. Pour finir, eh bien, retrouvez une belle journée dédiée à l'héritage provençal de Frédéric Mistral et du marquis de Baroncelli. Les festivités commenceront en musique dès 9h30 sur le parvis de l'église, suivi d'une messe en Lango Nostro au sanctuaire. Le village s'animera ensuite avec des visites guidées thématiques au musée, des hommages, un grand défilé de groupes folkloriques à midi, des farandoles devant les arènes et une rencontre passionnante sur l'histoire de la farandole au relais culturel à 16h. La Jornada Mistral & Co. c'est donc à retrouver au Sainte-Marie de la Mer ce samedi à partir de 9h30 et ce jusqu'à 17h. Très bon week-end et très bonne sortie avec Delta FM.
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0: 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Il est 8h. 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
2: Bonjour à tous, l'essentiel de l'actualité. Un adolescent de 15 ans proche de l'ultra-droite mis en examen hier pour avoir projeté une attaque contre un lycée lyonnais. Il aurait recueilli des informations sur l'accès à l'établissement qu'il visait. Le mineur a été placé sous contrôle judiciaire avec notamment un suivi psychologique ou psychiatrique. La France veut mieux se protéger face aux menaces hybrides russes. Emmanuel Macron demande un plan pour sécuriser les infrastructures critiques et les sites sensibles de la défense contre les drones et les cyberattaques. Selon le président, la nature de la menace russe évolue. Il réclame une vigilance accrue en Europe. En foot, la victoire de 2-1 de Monaco face à Lens hier en ouverture de la 5e journée de Ligue 1. Aujourd'hui, le Paris FC reçoit Strasbourg à 17h15. Le multiplex à 20h45. Le Mans réceptionne Lorient. Lyon accueille Rennes. Le Havre se déplace à Toulouse. Troyes jouera sur la pelouse d'Angers. Et puis Zinedine Zidane, lui, a dévoilé sa première liste comme sélectionneur de l'équipe de France. Plusieurs nouveaux visages sont appelés, dont Jacquet, Diouf ou encore Le Pol. Tchouaméni n'est pas retenu, tandis que Mbappé reste capitaine. Les Bleus joueront 4 matchs entre le 25 septembre et le 5 octobre.

Bonjour à tous, c'est l'heure des prévisions pour cette nouvelle journée. L'horoscope de ce 19 septembre, les béliers, vos relations seront positives, surtout sur le plan professionnel. Taureau, soyez attentifs aux petites dépenses qui se répètent fréquemment en ce moment. Les gémeaux, les controverses avec l'être cher seront évitées soigneusement. Aujourd'hui, leurs conséquences pourraient ne pas forcément vous plaire. Cancer, ce jour pourrait être d'une importance capitale pour la suite de votre carrière. Lion, l'amélioration de votre situation, c'est aujourd'hui, les choses vont clairement s'améliorer. Vierge, le goût du travail bien fait sera au centre de vos préoccupations. Balance, l'imprévu a des chances de marquer votre journée pour le meilleur. Scorpion, vous allez gérer vos finances avec beaucoup de finesse et une grande intelligence. Les Sagittaires, au travail, vous serez retenus par un dossier épineux. Capricorne, plein feu sur vos amours. Vous serez aimé, comblé, gâté et épanoui. Les Verseaux, vous allez envisager une affaire sentimentale sous un angle nouveau. Révélez vos sentiments. Et puis les Poissons, une belle rencontre vous donnera la force et l'envie de tout recommencer. Très bonne journée à tous.

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1: Ah, bonjour à tous. Le gouvernement tente donc d'apaiser la colère des pêcheurs de Méditerranée après une semaine de mobilisation. C'est la ministre déléguée à la mer et à la pêche, Catherine Chabot, qui doit se rendre ce lundi au Grand-du-Roi dans le département du Gard, puis à Sète, dans le département voisin de l'Hérault. Elle annonce des aides sur le carburant à hauteur de 70% de la hausse, ainsi que des prêts à taux zéro. 5 nouvelles licences de pêche au thon rouge seront aussi accordées aux pêcheurs de Méditerranée. Accident spectaculaire hier après-midi sur l'autoroute en direction de Montpellier. Sur l'autoroute A9, bien sûr, une voiture avec 5 personnes à bord effectuait plusieurs tonneaux. Les secours du département de l'Hérault sont rapidement intervenus sur place. La circulation a été momentanément coupée avant de reprendre sur deux voies. Les circonstances de cet accident font bien sûr l'objet d'une enquête. À Nîmes, la feria des vendanges a débuté sous haute surveillance et ce, dès la première soirée jeudi, les forces de l'ordre ont procédé à nombreux contrôles. Selon la préfecture, des secours et des interpellations ont également été mobilisés pendant ce lancement de feria. Les autorités annoncent un dispositif maintenu. Attention, tout au long du week-end à Nîmes, comme dans les communes voisines, et ce, pour encadrer les festivités. Le monde politique gardois rend hommage à Charles Ménard, décédé à l'âge de 69 ans, ancien élu d'opposition et responsable de la France insoumise dans le département du Gard. Il a poursuivi son engagement politique jusqu'à la fin. Ses proches et ceux qui l'ont côtoyé saluent un militant resté actif malgré son état de santé. Plusieurs hommages lui sont rendus depuis l'annonce de sa disparition. Du sport et du football, pour terminer cette édition, le Nîmes Olympique qui passe à un nouveau test ce samedi en National 1, les Crocos, leader et toujours invaincu après 4 journées, se déplace sur la pelouse du Haut Lyonnais, également invaincu et 4e au classement de cette poule de National 1. Après leur victoire 4-0 contre la réserve de 3, les Nîmois devront s'adapter à une pelouse synthétique, un adversaire décrit comme intense et généreux. Coup d'envoi de la rencontre, c'est ce samedi donc à Saint-Symphorien-sur-Coise à 20h. Très bonne journée et très bon week-end sur Delta FM.

Bonjour à tous, nous sommes aujourd'hui le 19 septembre, journée où nous souhaitons une bonne fête aux Émilie et aux Janvier. Bon anniversaire à vous qui êtes nés un 19 septembre, c'est un point en commun que vous avez avec les Miss France 2009 et 2023, Chloé Morteau et Indira Ampio, mais également Jimmy Fallon, Sabine, Paturel, Thierry Marx ou encore Marianne Chazelle. Ça s'est passé un 19 septembre 1868, c'est la révolution espagnole dite la Gloriosa, chassant la reine Isabelle II du trône espagnol. 1893, la Nouvelle-Zélande est le premier pays au monde à accorder le droit de vote aux femmes. 1991, c'est la découverte par des randonneurs germains dans les Alpes italiennes de l'homme des glaces Otzi, mort depuis 5000 ans, d'abord surnommé aussi Hibernatus. Et le 19 septembre 2002, c'est les funérailles de la reine Elisabeth II du Royaume-Uni. Le dicton du jour à la Saint-Janvier, les chrysanthèmes repoussent du pied. Très bonne journée à tous!

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1: Bonjour Gabriel, bonjour mes compagnes, bonjour les auditeurs de Delta FM et Jeanne ici.
0: Va qui, alors dès qu'il y a prévu de nous dire, yoy.
1: Alors l'autre jour, je vous ai parlé du pont du Gard, alors aujourd'hui, je vais vous parler du pont Saint-Bénézé d'Avignon.
0: Ah, qui okay. Tu faisais du pont.
1: Bon, voilà. Okay. Et c'est inspiré de Frédéric Mistral dans Calendau en 1867.
0: Ouais,
1: oui. Le pont d'où passe très bénézé. D'Acautin, le rose avait jamais porté des ponts. 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
0: À qui ah, ouais, ça va. Que vous voulez dire, Romain Mike Costo qui est un capolon. Ils sont 30 personnes, dit que pourtant une paire. Va qui. Il y en a une autre, hein?
1: Il y en a une autre. Alors, comme on a honoré nos faits libres de Saint-Laurent-des-Gbous, j'ai choisi un texte de Jean-Baptiste Rossignol. Le tombeau d'un marquès en Camargue.
0: D'Aigues-Mortes.
1: Oui, Rossignol, ouais. Oui, d'Aigues-Mortes, pardon.
0: D'Aigues-Mortes, hein.
1: Excusez-moi.
0: C'est pareil, c'est pareil. Bon. Le canton.
1: Bon. Le tombeau d'un marquès en Camargue. En venant de Cassa, pertain des gros levants, a rencontré le cross du manadier poète. Et longtemps, a pensé en aquel qu'on regrette, que c'est un camarguin dans son corps, dans son sang. Dit que l'on et quand les gens sont libres, d'avant le monument, fin et mes simplicita comprennent l'esprit sans son être espanta. 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
1: Et voilà, bah, c'est au Rossignol, faisait partie des primadiers d'Aigamorte, des Philippe primadiers d'Aigamorte, et à la début d'avril, Escazès, c'est la signature de la charte Ciutat Mistralin, qui avait fait une mostre 6 jours à des reins, et ma fils avait un rescoutera Fosse au Monde. Quand avait décidé de faire une mostre, il n'y aurait pas trop. Il dit, quand ça, il y aura des mondes, il n'y aura pas des mondes, il y aura des vacances tout à coup. Et puis, au final, il y avait un goût des mondes de la France entière.
0: Bravo.
1: Et voilà. Pour lui, est-ce qu'il compte de refaire, hein. Bon, on en fait une petite pause musicale. La canson des Oliveira. Vaki, la canson des Oliveira, cantée par Jean Bernard. Plein de vin. Vaki, Jean Bernard, à toi.

0: 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Nicole, à te.
1: Alors, je vais vous parler d'un gardien. C'est un poème écrit par Léonce Lucien Potavin en 2006. C'était un poète de Trinquetaille. Le gardien de mon enfance. Que robeu, le gardien de mon enfance. 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L'estieu, le soleil brunissier sa peau, son teint uscla le rendier beau. Sur son cheval, dré comme un pau, à baston planta, semblave un dieu. 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Cour tombave, la nuit, son image se rebattait d'un instant, aimait l'ombre du bio et du chivau indien. Rêvait le gardien de mon enfance, une papaye escondue, sous son grand capeau, vos sa casquette, l'hiver, une grande jargue, y écurbiait le corps, l'estier, les moussiaux, y faisaient comme une cape, que robeu d'un acastique décor. 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Mais un jour, la Camargue importait le gardien de mon enfance, pour entendre des mailles, naut les sonnailles de si bio et chivau. Respectez, les gardiens de Camargue, même si ce ne sont pas de mon enfance, aïe des gars au corps, courent aussis les clamours, la campagne d'Ousimbeu, le bruit du sabot de notre beau chivau blanc, mais au corps aura toujours une pichotte pensée pour le gardien de mon enfance.
0: Ah, oui. Bien écrit.
1: Et Spouli a quel
0: texte. Bien écrit, voilà.
1: Ça analyse que nous baille des fesses qu'il y a du test. Ah, alors bon.
0: M'avait dit qu'il y aurait un petit poème, un petit test de Boyer.
1: Bon, le Pichotrine et Camargue.
0: Ah, qui
1: Alors, Pierre Boyer, notre Philibre de Francovaux,
0: oui.
1: Qui s'est fait bien, también, et qui vaut pas un peu sorti, même fin.
0: Ouais.
1: Est-ce que ma co Le Pichotrine et Camargue, de la Camargue. Il l'a écrit en 1982. Le Pichotrine de la Camargue, parti de San Gilo, et plané, traverse au firament la Margue, entre fournigué, toupiné. 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Est-ce d'une de ta teste qu'elle nous porte? 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Vise les rails, vise la gare, et la machine, et les wagons, et le caoufure qui se prépare à pelleter déjà le carbon. Est-ce mon pantail, ma souvenance? Dans, n'y avait guère, mais des vins. Aro est mon aigle de juvence. Laisse-moi le, mon pichotrin.
0: Ah, Oscar. Oui, justement, Annelise avait fait une conférence, non, sur pichotrin, Santa Maria de la Mar, elle a grandi. Avec un bis, sur le film, explique tout, le père de quai de quel pichotrin, quand monte les rails, tout à coup, era gradio.
1: Era gradio.
0: Va qui, et bien, cause de tous les détails fermes de Radio Lengado, ainsi s'accabe les Genesis à fiscal pour notre ami Nicolas. Vous disons en tout.
2: Adios et au coquet.

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1: À Aiguemorte, une entreprise recherche activement un ou une ouvrière paysagiste et maçon extérieur qualifié et polyvalent pour renforcer son équipe dès à présent dans le cadre d'un contrat de 4 mois renouvelable. Au sein de l'entreprise, en plein développement, vos missions seront des plus techniques et variées. Vous participerez à la création complète d'aménagements paysagers, réaliserez des travaux de maçonnerie paysagère, donc murs, murets, dalles et terrasses, interviendrez sur la construction de piscines en béton, poserez du carrelage, du travertin et des margelles, construirez des terrasses en bois ou sur plots et assurerait les opérations de terrassement, de préparation des sols, de plantation et d'installation des systèmes d'arrosage. Le profil recherché s'appuie sur une expérience significative dans les travaux paysagers, la maçonnerie extérieure ou la construction de piscines. Autonomie, soins et esprit d'équipe sont de rigueur, tout comme la maîtrise de la maçonnerie, du carrelage et de la lecture de plans. Le permis B est indispensable pour ce poste qui implique de fréquents déplacements sur les chantiers dans le Gard et l'Hérault, tandis que le permis remorque et la possession du CACES engin constitueront de précieux atouts. Le poste est à pourvoir immédiatement en horaire de journée sur une base de 39 heures par semaine. La rémunération brute mensuelle de base est fixée à 2080 euros et reste négociable selon votre profil, de même que les primes.
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0: Il est 9h.
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2: Bonjour à tous, l'essentiel de l'actualité, des rassemblements à Bordeaux, Strasbourg, Rennes et Bourg-en-Bresse aujourd'hui, d'autres à Marseille, Lyon ou Paris. Demain, comme dans près de 100 villes de France sur ce week-end, c'est pour dénoncer la proposition de loi sur la présomption de légitime défense des forces de l'ordre, un texte qualifié de permis de tuer par ses détracteurs. Adopté par l'Assemblée le 7 juillet dernier, le texte doit encore être examiné par le Sénat. La flambée des prix des carburants se poursuit, le litre de gazole coûte maintenant 2,41 € en moyenne en France, un record historique, et certaines stations frôlent les 3 €. Dans les Pyrénées-Orientales, par exemple, un prix de 2,92 € a été relevé. Emmanuel Macron estime que cette hausse va se poursuivre dans les prochaines semaines sur fond de guerre au Moyen-Orient et en Ukraine. En foot, la victoire de Monaco de Buzyn face à Lens hier en ouverture de la 5e journée de Ligue 1. Aujourd'hui, le Paris FC reçoit Strasbourg à 17h15, le multiplex à 20h45, Le Mans réceptionne Lorient, Lyon accueille Rennes, Le Havre se déplace à Toulouse, Troyes jouera sur la pelouse d'Angers. Et puis environ 200 000 personnes attendues à Lourdes le week-end prochain pour la visite du pape Léon XIV. L'accès à la ville sera fortement restreint. Plus de 3 000 personnels de sécurité seront sur place.

0: Bonjour à tous, nous sommes aujourd'hui le 19 septembre, journée où nous souhaitons une bonne fête aux Émilie et aux Janvier. Bon anniversaire à vous qui êtes nés un 19 septembre, c'est un point en commun que vous avez avec les Miss France 2009 et 2023, Chloé Morteau et Indira Ampio, mais également Jimmy Fallon, Sabine Paturel, Thierry Marx ou encore Marianne Chazelle. Ça s'est passé un 19 septembre 1868, c'est la révolution espagnole dite la Gloriosa, chassant la reine Isabelle II du trône espagnol. 1893, la Nouvelle-Zélande est le premier pays au monde à accorder le droit de vote aux femmes. 1991, c'est la découverte par des randonneurs germains dans les Alpes italiennes de l'homme des glaces Otzi, mort depuis 5000 ans, d'abord surnommé aussi Hibernatus. Et le 19 septembre 2002, c'est les 2022, c'est les funérailles de la reine Elisabeth II du Royaume-Uni. Le dicton du jour à la Saint-Janvier, les chrysanthèmes repoussent du pied. Très bonne journée à tous.
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0: 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La communauté de communes Terre de Camargue dispose d'un service Habitat pour vous aider, vous conseiller dans vos projets de rénovation et notamment aussi le dépôt des dossiers. On en parle chaque mois avec Julie Drogret, directrice de ce service Habitat. Bonjour.
1: Oui, bonjour Mélanie.
0: Et on a avec nous aujourd'hui Bruno qui fait partie de France Rénov Sud-Gard. Bonjour.
2: Bonjour.
0: Donc, petit mot quand même pour ceux qui se diraient « Ah tiens, moi j'en ai pas encore entendu parler, même s'ils viennent régulièrement », ce service Habitat, c'est quoi ?
1: Donc, le service Habitat de la communauté de communes, c'est un service qui est disponible pour l'ensemble des habitants donc du territoire des communes du Gros-du-Roi, des Gueux-Mortes et de Saint-Laurent-des-Gouzes, qui est gratuit, neutre, avec des permanences, donc avec Bruno, notre nouveau conseiller ici présent, que vous aurez le plaisir de rencontrer si vous prenez rendez-vous, pour l'ensemble des questions relatives à l'habitat, que ce soit des conseils, des informations, d'éventuels projets de travaux, un conseil pour le montage de vos dossiers d'aide. Donc l'ensemble des questions relatives à l'habitat, nous avons des permanences, qu'elles soient téléphoniques, qu'elles soient physiques, et ensuite donc des animations qui sont faites régulièrement tout au long de l'année. Et j'en profite d'ailleurs pour annoncer que dans le cadre de la Semaine Bleue, qui est une semaine réservée aux seniors, nous allons intervenir, donc le service Habitat, avec Bruno.
0: France Rénov Sud-Gard.
1: France Rénov Sud-Gard. Pour donc trois matinées d'ateliers qui se dérouleront en partenariat avec les CCS des trois communes. Donc nous interviendrons le 1er octobre sur la commune des Gueux-Mortes, dans les locaux du CCS. Le 6 sur la commune du Gros-du-Roi et le 20 sur la commune de Saint-Laurent-des-Gouzes.
0: Et ce sont des ateliers qui sont accessibles donc gratuitement, juste sur inscription?
1: Exactement.
0: Ouais, c'est ça.
1: Non, il n'y a même pas besoin de s'inscrire.
0: Il suffit
1: de 9h30 à 11h30. Et il suffit de passer la porte.
0: C'est ça, donc de passer la porte des CCS de chaque commune.
1: Exactement.
0: Bon, on redira, si vous avez un trou, on vous redit à la fin de ce petit temps ensemble les rendez-vous. Je viens de noter ça. Bruno, donc, France Rénov Sud-Gard, qui est partenaire donc à l'année de ce service Habitat pour le conseil. Alors là, c'est la rentrée, on se dit bon... On a encore chaud, hein, mais bon, les frimas de l'hiver finiront par poindre. La pluie aussi, on l'espère, mais du coup, c'est le moment où on commence à se dire, tiens, est-ce que je suis bien isolé ? Est-ce que, voilà, toutes les questions qu'on peut se poser en cette rentrée pour affronter l'hiver avec son logement.
2: C'est un bon moment pour y penser, effectivement. Donc là, oui, le chauffage va devoir être réallumé. Donc, comment réduire sa consommation de chauffage et faire des économies ? Ben, ça commence bien entendu par l'isolation. Mmh. Hein, et l'isolation aujourd'hui, la plus efficace, c'est celle qui, au niveau des combles de la toiture, puisque la chaleur monte, donc vérifier que les combles sont bien isolés. Et si c'était pas le cas, ben, pensez à faire intervenir un artisan. Voilà. Donc, une fois qu'on a regardé la toiture, il faut bien sûr penser au mur, hein, une paroi importante dans le logement, le plancher bas éventuellement, et les menuiseries qui font aussi partie non seulement des déperditions, mais aussi d'un inconfort lorsqu'elles sont mal isolées. Ça, j'allais dire, c'est pour ce qui concerne les travaux.
0: Oui.
2: Hein, mais après, il y a des gestes simples qui doivent être faits justement pour essayer de réduire cette consommation sans forcément se lancer dans des gros travaux. Hein. Par exemple, il faut vérifier son système de chauffage, nettoyer les grilles de ventilation, toutes ces petits gestes qui vont vous permettre d'avoir un appareil qui va mieux fonctionner et donc vous permettre de faire des économies d'une façon générale.
0: Ouais. Est-ce qu'on a fait le tour de tout ce qui est le plus efficace en termes de travaux pour tout ce qui est isolation, chauffage, ventilation, ou est-ce qu'il y a d'autres pistes?
2: Bah, disons que là, à la radio, c'est difficile de faire le tour intégral. C'est pour ça d'ailleurs que nous sommes là. Le plus intéressant, c'est si vous avez des travaux en prévision, bah, c'est de prendre contact avec nous. On est là pour ça. Et justement, on va vous poser tout un tas de questions sur la maison, comment elle est chauffée, comment elle est isolée. Et à partir de là, on va pouvoir vous conseiller et vous orienter vers les travaux les plus pertinents et qui vous permettront justement de faire d'une part des économies et de vous sentir mieux chez vous tout au long de l'hiver.
0: Oui. Et puis c'est forcément un petit peu à la carte puisque ça dépend de chaque logement avec tous les matériaux utilisés, la superficie.
2: Enfin, voilà. Exactement, chaque logement est bien est différent en fonction de son âge, en fonction de comment il est chauffé, comment il est isolé.
0: Est-ce qu'il y a quand même des gains vraiment réels, flagrants qui sont observés sur les logements qui vont être rénovés, sur ce qu'on vient d'évoquer là ?
2: Oui, parce que dans des logements qui sont mal chauffés ou mal ventilés, on peut avoir des problèmes d'humidité, de moisissures qui apparaissent généralement le long des ouvrants, des fenêtres, des portes, etc., où justement il y a une grosse différence de température potentiellement. Et le fait d'isoler et de ventiler convenablement le logement, ces traces peuvent disparaître, effectivement.
0: Et on aura peut-être un chauffage, on va peut-être pouvoir grimper de quelques degrés ou au moins un degré dans le logement si on est bien isolé, que c'est moins humide, etc. On va gagner aussi, j'imagine.
2: Exactement. Ouais. Le but du jeu, c'est de pouvoir, tout en dépensant au mieux la même chose et si encore mieux en dépensant moins, avoir un confort qui soit meilleur pour tout le monde.
0: Et pour ceux qui ont oublié peut-être comment c'était chez eux l'hiver dernier, je pensais à ces histoires de moisissures, etc. Ça, c'est des choses qui vont devoir guetter peut-être une fois que l'hiver sera là pour de futurs projets éventuellement de rénovation. Si ça vient pas là dans les mois qui viennent, de pas hésiter à être vraiment observateur, attentif à chez soi.
2: Oui, tout à fait, tout à fait. Donc ça, c'est des signes qui sont apparents. Et effectivement, il faut les regarder et intervenir dès qu'on les voit apparaître. Mais après, il y a des signes qui sont pas forcément apparents, qui sont plus au niveau du ressenti. Mm-hmm. Avoir froid quand on passe devant une fenêtre, on dit tiens, le froid rentre. Alors non, le froid ne rentre pas. En général, c'est les calories qui sortent. Mais le fait de passer devant une paroi plus froide qu'une autre, tout de suite, on a un ressenti de fraîcheur et donc on aurait tendance à remonter le thermostat alors que le problème n'est pas au niveau du système de chauffage.
0: Donc soyez attentifs à la maison aussi quand ça sera le moment. Est-ce qu'il y a d'autres conseils pratiques qu'on peut mettre en place avant l'hiver auxquels on va pouvoir penser
2: Les entretiens réguliers au niveau des appareils, que ce soit de chauffage, il faut bien sûr ramener les conduites fumées, des poussiérages, des radiateurs, toutes ces petites choses qui n'ont l'air de rien, mais qui au final, mises les unes bout à bout, font un réel confort, une amélioration du confort et des économies d'énergie.
0: Alors si parmi les gens qui nous écoutent, il y en a qui se disent, bon, moi je pense que j'aurais vraiment besoin de rénover, etc. Est-ce que c'est jouable qu'on puisse faire des travaux là dans le timing avant l'hiver?
2: Tout est possible. Malheureusement, le froid va plus tarder à arriver. Les artisans sont pas forcément disponibles au moment où vous allez vous décider. C'est vrai, ce genre de choses, les travaux de grande ampleur, comme l'isolation, hein, ça se réfléchit un peu en amont.
0: Oui.
2: Hein, parce que là, ça peut être compliqué, d'autant plus si vous êtes éligible à des aides de l'ANA. La démarche.
0: Mais il faut le temps que ça se mette en place.
2: Il faut que ça se mette en place. Il y a des procédures administratives qui peuvent être longues. Et effectivement, on est mi-septembre. Pour dire que ce soit fait avant les grands froids, ça peut être compliqué.
0: Donc en cas d'urgence, évidemment, on s'en occupe tout de suite. Mais là, on va plus être dans une phase de discussion, d'analyse, de diagnostic à la maison, etc. On va profiter de cette période pour du coup préparer les travaux qui seront en 2027, en fait. C'est un peu ça.
2: Exactement. Oui. Donc ça, c'est une chose. Et il faut savoir que si vous vous protégez du froid, même si c'est un peu tard maintenant que les travaux sont lancés que début 2027, il faut savoir que si vous vous protégez du froid, vous vous protégez également du chaud.
0: Mmh.
2: Et donc, les travaux que vous allez faire ici ne vous permettront peut-être pas de faire toutes les économies d'énergie auxquelles vous pourriez prétendre si les travaux avaient été déjà faits. Mais en contrepartie, l'été, vous aurez moins chaud dans votre maison, moins besoin d'avoir recours à la climatisation. Donc, malgré tout, il n'y a pas de mauvais moment pour faire ce genre de travaux.
0: Ben voilà, ça vous donne un aperçu du type de conseils que vous pouvez avoir. Le rendez-vous, donc on l'a bien compris, c'est le service Habitat qui ensuite relaye pour mettre en contact avec voilà au niveau des permanences, au niveau des aides,
1: tout à
0: etc.
1: fait. Et je voulais juste rajouter qu'effectivement, donc Bruno aide donc toutes les personnes qui viennent en rendez-vous, donc qui peuvent passer par le site de la communauté de communes pour prendre leur rendez-vous, ou par téléphone, mais c'est également indiqué sur le site internet. Que ce soit dans le conseil pour les travaux, le choix des devis, si voilà, ou les questions sur les devis, et le montage des dossiers, justement, donc comme il vient de le dire, pour les aides. Et à savoir qu'aux aides France Rénov, on a la communauté de communes, donc a lancé donc depuis quelques années le coup de pouce logement, avec des aides sur des travaux spécifiques, donc comme le poêle à granulés ou poêle à bois, les pompes à chaleur RO, l'isolation de la toiture, puisqu'on parlait de l'isolation, et d'autres aides qui, du coup, ne sont pas, donc sont cumulables avec les aides de l'État, puisque les aides de l'ANA sont soumises à des conditions de revenus, mais celles du coup de pouce logement ne sont pas soumises à des conditions de revenus. Donc, à partir du moment où vous résidez en tant que résident principal sur le territoire et que le logement concerné est sur le territoire et a plus de 15 ans, il suffit de déposer un dossier donc auprès de Bruno lors d'un rendez-vous.
0: Et donc n'hésitez pas à contacter le service Habitat de la communauté de communes Terre de Camargue. Vous avez toutes les infos sur le site terredecamargue.fr. Vous allez dans la rubrique Vivre ici et ensuite dans Habitat et logement, et vous verrez, il y a tout, il y a le numéro de téléphone. L'adresse, c'est celle de la communauté de communes, le 13 rue du Port à Aigues-Mortes. Vous aurez du coup les horaires des permanences, et je rappelle juste, donc c'est 3 matinées d'atelier dans le cadre de la semaine bleue. Donc ça se passe dans les lieux des CCAS de 9h30 à 11h30. Aigues-Mortes, c'est le 1er octobre, Gros-du-Roois c'est le 6 octobre et Saint-Laurent c'est le 20 octobre. Vous allez sur place tout simplement et l'atelier vous sera proposé dans le cadre de cette semaine dédiée aux seniors.
1: Exactement, vous aurez du coup le bonheur de croiser Bruno qui sera là avec moi. Voilà, bon, venez, nombreux.
0: Le rendez-vous est noté, merci, à bientôt.
1: Merci à vous.
2: Merci, au revoir, à bientôt.

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1: Bonjour à tous. Le gouvernement tente donc d'apaiser la colère des pêcheurs de Méditerranée après une semaine de mobilisation. C'est la ministre déléguée à la mer et à la pêche, Catherine Chabot, qui doit se rendre ce lundi au Grand-du-Roi dans le département du Gard, puis à Sète, dans le département voisin de l'Hérault. Elle annonce des aides sur le carburant à hauteur de 70% de la hausse, ainsi que des prêts à taux zéro. 5 nouvelles licences de pêche au thon rouge seront aussi accordées aux pêcheurs.

de Méditerranée. Accident spectaculaire hier après-midi sur l'autoroute en direction de Montpellier, sur l'autoroute A9 bien sûr, une voiture avec 5 personnes à bord effectuait plusieurs tonneaux. Les secours du département de l'Hérault sont rapidement intervenus sur place. La circulation a été momentanément coupée avant de reprendre sur deux voies. Les circonstances de cet accident font bien sûr l'objet d'une enquête. À Nîmes, la feria des vendanges a débuté sous haute surveillance et ce, dès la première soirée jeudi, les forces de l'ordre ont procédé à de nombreux contrôles. Selon la préfecture, des secours et des interpellations ont également été mobilisés pendant ce lancement de feria. Les autorités annoncent un dispositif maintenu. Attention tout au long du week-end à Nîmes comme dans les communes voisines et ce pour encadrer les festivités. Le monde politique gardois rend hommage à Charles Ménard, décédé à l'âge de 69 ans, ancien élu d'opposition et responsable de la France insoumise dans le département du Gard. Il a poursuivi son engagement politique jusqu'à la fin. Ses proches et ceux qui l'ont côtoyé saluent un militant resté actif malgré son état de santé. Plusieurs hommages lui sont rendus depuis l'annonce de sa disparition. Du sport et du football, pour terminer cette édition, le Nîmes Olympique qui passe un nouveau test ce samedi en National 1. Les Crocos, leader et toujours invaincu après 4 journées, se déplacent sur la pelouse du Haut Lyonnais, également invaincu et 4e au classement de cette poule de National 1. Après leur victoire 4-0 contre la réserve de 3, les Nîmois devront s'adapter à une pelouse synthétique et un adversaire décrit comme intense et généreux. Coup d'envoi de la rencontre, c'est ce samedi donc à Saint-Symphorien-sur-Coise à 20h. Très bonne journée et très bon week-end sur Delta FM.

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2: Dans votre agenda de ce week-end des Journées Européennes du Patrimoine du samedi 19 et dimanche 20 septembre, le phare de l'Espiguette ouvre gratuitement ses portes pour un week-end de découverte. Au programme, l'exposition temporaire « La biodiversité discrète du littoral » de la photographe Cynthia Maflezoni et la mythique montée des marches pour profiter du panorama. Alors attention, si l'événement est gratuit, la montée au phare se fait uniquement sur réservation, en ligne, avec donc des billets gratuits. Toutes les 15 minutes par groupe de 15 personnes. Prévoyez de bonnes chaussures et 15 minutes de marche depuis le parking. Également au programme, célébrer l'identité et les traditions lunelloises avec la 3e édition des Pescalunades ce dimanche. L'anguille, produit emblématique de nos canaux, sera la star du jour avec des démonstrations et des dégustations inédites préparées par les restaurateurs locaux. La manifestation sera également ponctuée de rendez-vous historiques avec les archives municipales, un stand de philalétique avec un timbre spécial et puis un grand spectacle déambulatoire mêlant théâtre et musique par la compagnie La Boîte à Malice pour plonger dans l'univers de la légende du Pescalune. Les Pescalunettes, c'est donc à retrouver place Louis Ré à Lunel ce dimanche 20 septembre à partir de 11h et ce jusqu'à 14h en entrée libre. Également au programme, Saint-Gilles vous propose un programme d'une immense richesse autour du patrimoine en péril. Tout au long du week-end, profitez de nombreuses visites guidées et de visites flash de l'abbatiale avec donc sa façade, la crypte, l'ancien chœur, dont des visites spécialement adaptées aux enfants de 2 à 7 ans. Et puis également d'une grande visite ludique nocturne, le trésor de la crypte, le samedi soir, et de l'ouverture exceptionnelle de lieux emblématiques comme le temple protestant ou la maison Roquelin. Des rencontres avec les compagnons, des randonnées, des expositions viendront compléter ces journées exceptionnelles. Retrouvez le programme complet sur le site de l'Office de tourisme de la ville de Saint-Gilles. Pour finir, retrouvez une belle journée dédiée à l'héritage provençal de Frédéric Mistral et du marquis de Baroncelli. Les festivités commenceront en musique dès 9h30 sur le parvis de l'église, suivi d'une messe en Lango Nostro au sanctuaire. Le village s'animera ensuite avec des visites guidées thématiques au musée, des hommages, un grand défilé de groupes folkloriques à midi, des farandoles devant les arènes et une rencontre passionnante sur l'histoire de la farandole au relais culturel à 16h. La Jornada Mistralenco, c'est donc à retrouver au Sainte-Marie de la Mer ce samedi à partir de 9h30 et ce jusqu'à 17h. Très bon week-end et très bonne sortie avec Delta FM.
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1: Et de votre télé pour ce samedi 19 septembre, je vous propose de retrouver un épisode inédit des Chappées Belles, Finistère, les rivages au bout de la terre. À l'extrémité de la Bretagne, Ismaël Khalifa découvre le Finistère, ce bout du monde façonné par les vents, les marées et une nature sauvage. Entre côtes spectaculaires, villages de caractère et terres de légende, il explore un territoire où l'océan est partout, jusque dans le cœur de ceux qui l'habitent. Échappée Belle Finistère, les rivages au bout de la terre, c'est donc à retrouver en inédit ce samedi sur France 5. Également au programme, retrouver un nouvel épisode de The Voice Kids sur TF1. Sur France 2, c'est The Floor à la conquête du sol. Sur France 3, on retrouve un épisode inédit de Cassandre. Sur M6, The Rookie, le flic de Los Angeles en inédit. Sur Arte, c'est le château de Schönbrunn, les faces de la cour de Vienne en inédit. Sur France 4, retrouver du cinéma avec Possession. Sur W9, La Petite Histoire de France, TMC New York Unité Spéciale, TFX un épisode inédit de Chronique Criminelle, sur Gulli retrouver Domino Masters, sur ses stars Enquête sous haute tension, Gang de cambrioleurs forcenés, trafiquants de drogue, 100 jours avec le GIGN, sur T18 La Tanière, le zoo refuge de l'espoir, sur Nouveau 19 l'Elysée, les secrets du palais, sur la chaîne Sister c'est du propre en inédit, et on termine avec RMC Découverte qui nous propose Habitation en péril, la menace de l'ours. Très bonne soirée télé avec Delta FM.
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1: Direction le plateau des Bondons en Lozère, où vient d'ouvrir un lieu unique en France, la Maison des Menhirs. Elle invite à découvrir l'un des plus grands sites mégalithiques d'Europe, où plus de 200 menhirs furent érigés par les femmes et les hommes du Néolithique, il y a environ 5000 ans. Le bâtiment s'étend sur 490 mètres carrés. Il est implanté, précise Isabelle Darnas, conservatrice du patrimoine au département de la Lozère, qui a piloté le contenu scientifique du centre.
2: Sur un plateau calcaire à l'intérieur du massif granitique du Mont Lozère, donc une particularité géologique qui a sûrement inspiré les hommes du Néolithique.
1: Un bâtiment qui peut se visiter librement, sans contrainte particulière.
2: Deux manières de visiter le centre d'interprétation, indifférentes, dans un sens ou dans l'autre. Une partie qui est plutôt consacrée à la découverte de ces menhirs, les premières études qui ont été faites dans les années 30, le relevage de ces menhirs et la manière dont ils ont été construits, la manière dont ils ont été extraits de la roche, dont ils ont été transportés. Et puis la deuxième partie, c'est plutôt la civilisation qui est associée à ces menhirs. Qu'est-ce qu'on en sait? Qu'est-ce qu'on sait de ces premiers hommes et de ces premières femmes qui se sont sédentarisées, qui sont venues sur le plateau s'installer?
1: Mais comment rendre accessible une civilisation aussi méconnue? La réponse tient dans un parti pris fort.
2: Choisir un seul niveau de lecture, le plus simple possible, j'irais presque le niveau enfant, parce que c'est une civilisation qu'on connaît peu, qui n'est pas étudiée et que le grand public connaît peu.
1: Pour incarner cette pédagogie, place au numérique, Clovis Sarrazin, médiateur culturel, nous plonge dans la première salle.
3: Donc ici, c'est un premier film. On va avoir un propos introductif qui nous plonge au cœur de la Chambre des Bondons, qui nous explique ce qu'est le néolithique, ce qu'est un mégalithe. La scénographie est relativement remarquable parce qu'on a plusieurs miroirs. On se sent vraiment plongé au cœur de la Chambre des Bondons. C'est assez saisissant.
1: La scénographie s'inspire même dans certains espaces d'un conte, en hommage à l'archéologue Gilbert Fage, à qui l'on doit l'inventaire des 200 menhirs et la manière dont ils ont été construits.
3: La scénographie s'inspire de romans de Jean Giono, l'homme qui plantait des arbres, où là ils ont repris ce conte-là pour le modeler à l'image de Gilbert Fage, qui est le géant qui semait du granit et l'homme qui enlevait les menhirs. On a des jeux de lumière, ça convient au public des plus jeunes comme des plus âgés.
4: Il y a environ une quarantaine d'années, je faisais une longue marche sur des hauteurs absolument inconnues des touristes dans cette région de Lozère appelée les Bondons.
1: Une approche ludique mais toujours rigoureuse, maquette, facsimilé à toucher, images aériennes au drone.
2: C'est pas un musée, c'est vraiment un outil pour comprendre la civilisation néolithique et les menhirs qui y sont attachés.
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1: Cinéma. Bonjour Camille.
2: Bonjour Tom.
1: Alors on se retrouve pour la programmation du cinéma Marcel Pagnol d'Aigues-Mortes pour ce samedi 19 et dimanche 20 septembre. Et à l'affiche, nous retrouvons Tombé du ciel.
2: Après avoir échoué deux fois son baccalauréat, Iliès est exclu de son lycée. Il doit quitter son quartier et aller dans le seul établissement qu'il accepte, le pensionnat catholique de Saint-Albert-le-Grand.
1: Tombé du ciel, c'est donc à retrouver samedi à 18h. On a également Tad l'explorateur et la lampe magique.
2: On retrouve Tad et Sarah qui sont désormais les heureux parents d'Oli, une adorable et intrépide petite fille de 2 ans. En vacances à Londres, la famille met la main sur la lampe merveilleuse des mille et une nuits.
1: Tad l'explorateur et la lampe magique, c'est à retrouver donc samedi et dimanche à 14h30 et 16h15. On a également Fjord dimanche à 20h30 en séance version originale sous-titrée français. On a également Oklahoma Honey, toujours en VOSTFR, dimanche à 18h. The Dog Stars, c'est samedi à 20h30. Et puis n'oubliez pas également que vous pouvez retrouver la programmation de votre cinéma, déjà sur le site cinéma-morte.com, mais vous pouvez également avoir le programme des opéras et des ballets à retrouver donc aussi sur le site internet.
2: Tout à fait.
1: Merci beaucoup Camille.
2: Merci Tom, à bientôt.

0: 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Il est 10h. 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
2: Bonjour à tous. L'essentiel de l'actualité, des rassemblements à Bordeaux, Strasbourg, Rennes et Bourg-en-Bresse aujourd'hui, d'autres à Marseille, Lyon ou Paris demain, comme dans près de 100 villes de France sur ce week-end. C'est pour dénoncer la proposition de loi sur la présomption de légitime défense des forces de l'ordre. Un texte qualifié de permis de tuer par ses détracteurs. Adopté par l'Assemblée le 7 juillet dernier, le texte doit encore être examiné par le Sénat. La flambée des prix des carburants se poursuit. Le litre de gazole coûte maintenant 2,41€ en moyenne en France, un record historique, et certaines stations frôlent les 3€. Dans les Pyrénées-Orientales par exemple, un prix de 2,92€ a été relevé. Emmanuel Macron estime que cette hausse va se poursuivre dans les prochaines semaines sur fond de guerre au Moyen-Orient et en Ukraine. En foot, la victoire de Monaco de Buzyn face à Lens hier en ouverture de la 5e journée de Ligue 1. Aujourd'hui, le Paris FC reçoit Strasbourg à 17h15, le multiplex à 20h45, Le Mans réceptionne Lorient, Lyon accueille Rennes, Le Havre se déplace à Toulouse. Troyes jouera sur la pelouse d'Angers. Et puis environ 200 000 personnes attendues à Lourdes le week-end prochain pour la visite du pape Léon XIV. L'accès à la ville sera fortement restreint. Plus de 3 000 personnels de sécurité seront sur place.

0: 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Aujourd'hui, Delta FM vous emmène sur la presqu'île de Maguelone, un petit coin de paradis au milieu des étangs, des vignes et de la plage, sans oublier sa magnifique cathédrale. Pour cette escapade, nous serons accompagnés de Maguelone Argiris, responsable communication des Compagnons de Maguelone.
1: Bienvenue sur la presqu'île de Maguelone, qui est gérée par l'association Les Compagnons de Maguelone. Je vais vous raconter comment cette association est arrivée sur ce lieu magique, cette presqu'île qui est entre les étangs et la mer. On va juste remonter en 1850, où M. Bonaventure Fabrège était un bourgeois montpelliérain, un marchand de meubles, et il a souhaité acheter la presqu'île de Maguelone pour se donner de la prestance. Arrivé sur ce lieu, il est tombé sous le charme. Il a commencé à rénover la cathédrale du XIe et XIIe siècle, et son fils, Frédéric Fabrège, avec lui, a continué de restaurer cette presqu'île en plantant ce magnifique parc à l'anglaise, en rénovant la chapelle Saint-Blaise, la maison Fabrège, qu'on appelle maintenant la maison Fabrège, ainsi que la cathédrale. Cependant, les habitants de Villeneuve-les-Maguelone s'étaient avant approprié cette presqu'île. Mais M. Fabrège a clôturé. Les habitants ont coupé la clôture. Après une petite zizanie entre la famille Fabrège et les habitants de Villeneuve, il y a eu un procès. Monsieur Fabrège a gagné et avec l'argent de ce procès, il a construit l'Arc de Triomphe, la porte de Maguelone, que l'on peut admirer toujours aujourd'hui, proche du canal du Rhône-Assette. On peut admirer cette magnifique grille qui est en fait un pied de nez aux habitants de Villeneuve-les-Maguelone, leur disant « Vous ne passerez plus, je suis chez moi ». Ensuite, Frédéric Fabrège a eu deux enfants, deux filles, une qui malheureusement est décédée très jeune, et la deuxième, Mademoiselle Fabrège, n'a pas eu d'enfant. Dans les années 60, à son décès, elle a décidé de redonner la presqu'île à l'évêché, mais en demandant qu'il y ait une œuvre sociale qui soit faite sur ce lieu. C'est comme ça que l'association Les Compagnons de Maguelone, à l'époque un CAT, Centre d'aide par le travail, a débuté sur cette presqu'île, et a commencé à accompagner des personnes en situation de handicap par le travail et à la vie sociale.
0: À présent, direction le comptoir des Compagnons où nous retrouvons la première mission des Compagnons de Maguelone.
2: Bonjour, bienvenue au comptoir des Compagnons.
1: La première mission, c'est la mission d'inclusion et d'accompagnement médico-social des personnes en situation de handicap. C'est vraiment notre vocation. On a plusieurs établissements, on a un ESAT, établissement de services et d'aide par le travail, où nous nous trouvons dans un des ateliers, mais on a aussi des foyers d'hébergement, on les accompagne à la vie sociale, on a un foyer à Maguelone, un à Villeneuve et un à Palavas, et on a aussi deux entreprises adaptées, une de maraîchage bio à Morin et aussi entretien d'espace vert. Le maraîchage bio, on le retrouve sur notre table à Maguelone et dans notre autre établissement, le domaine du Grand Puy à Montpellier, qui est une bâtisse du XVIIIe siècle, une folie montpelliéraine, comme on l'appelle, où on peut aussi retrouver de la restauration et des séminaires. Donc ici à Maguelone, on a sur la presqu'île, il y a essentiellement l'atelier viticulture et le restaurant, ainsi que la partie séminaire. Moi, ce que je vous propose, c'est de vous parler du restaurant où nous sommes actuellement, où ce sont des personnes en situation de handicap qui sont au service et en cuisine. Cet été, au restaurant, pour la première fois, nous faisons la cuisine en terrasse le jeudi midi avec, on a eu déjà la paella, la brasucade, des brochettes hier et pour la première fois, des frites en terrasse. On a une terrasse avec vue sur la mer, les étangs, avec une petite brise marine qui invite à se poser et à déguster nos vins bio. On est en bio depuis 2014 et l'autre atelier c'est la viticulture et surtout je voudrais que les auditeurs quand ils viennent, ils vont déguster ce vin qui est vraiment très très bon, ils vont se régaler mais qu'ils retiennent que c'est le fruit du travail des personnes en situation de handicap qui travaillent sur la presqu'île, ils participent à la viticulture, à l'entretien des vignes mais aussi aux vendanges, à la vinification, à la mise en bouteille qui se fait juste devant cette terrasse et aussi à la commercialisation des vins. Pour déguster nos vins, vous pouvez venir bien sûr au comptoir des Compagnons. Vous pourrez découvrir la gamme. On a deux blancs, un rosé, trois rouges et le dernier né que nous avons appelé le rond d'or qui est un muscat naturellement doux.
0: On continue cette visite avec cette fois la deuxième mission des Compagnons de Maguelone, qui est une mission patrimoniale.
1: S'occuper bien sûr de cette cathédrale du XIe et XIIe siècle, donc le patrimoine bâti, mais aussi des 350 hectares de terres et de lagunes qui entourent la cathédrale. Nous sommes classés Natura 2000, le label européen de protection de la nature. Nous allons entrer maintenant dans la cathédrale. Cette cathédrale est vraiment très surprenante, il faut la voir comme une forteresse. Donc, en rentrant dans la cathédrale, si vous levez la tête, faites très attention parce que c'est un ancien assommoir. Et en haut, vous pourrez aussi découvrir des meurtrières. Mais pour découvrir tous les secrets de la cathédrale et de la presqu'île, nous vous conseillons de prendre l'audioguide. Quand vous êtes dans la cathédrale, surtout n'oubliez pas de monter à la tribune des chanoines. Vous allez être certainement surpris de la taille des marches qui sont assez basses. Et pourquoi sont-elles aussi basses? Et un peu pénible à monter pour nous, parce qu'à l'époque, quand c'était un siège épiscopal et que le pape venait à Maguelone, il restait sur sa mule et il fallait que la mule du pape avec le pape sur elle puisse monter ses marches. C'est pour ça que ces marches sont un peu difficiles à monter pour nous, parce qu'elles sont petites, mais pas pour la mule du pape.
3: Incroyable.
1: En haut des marches, n'oubliez pas de tourner en premier à droite pour aller découvrir la terrasse qui donne sur le parc. Vous aurez là une vue sur le parc et sur la tour de l'évêque. Vous aurez peut-être la chance de croiser nos pans. On en a des blancs et des négripennes avec un joli col bleu. Pourquoi des pans à Maguelone? Du temps où le pape, où c'était un siège épiscopal, on pouvait ramasser des plumes de paon et orner l'autel avec les plumes de paon.
0: À présent, direction la tribune des chanoines pour en découvrir un petit peu plus sur ses secrets.
1: Nous arrivons à présent à la tribune des chanoines. Là, je vous invite à lever la tête pour voir qu'il y a des trous dans le plafond de la cathédrale. En fait, ce ne sont pas des trous. Quand la cathédrale a été construite, ils ont déjà pensé au chant, parce que c'était vraiment un endroit où on chantait. Et donc, ce sont des vases acoustiques, comme des amphores ou des cruches retournées à l'intérieur du plafond. Donc, c'est pour ça que aussi nous avons de la musique qui se chante à Maguelone lors de différents festivals.
0: Vous pouvez d'ailleurs profiter de cette magnifique acoustique lors des concerts du festival Voix de Maguelone.
1: La troisième mission des Compagnons de Maguelone est la mission culturelle, puisque nous abritons chaque année deux festivals de musique et d'autres concerts aussi caritatifs. Le premier festival de musique ancienne est au mois de juin, organisé par les Muses en Dialogue. Et nous, notre propre association, organise les Voix de Maguelone. Dans la partie culture aussi, il y a des expositions. Et c'est ouvrir la culture pour tous. Ça fait partie aussi de nos missions de l'association. Il y a des visites guidées qui sont proposées.
0: Notre visite touche à sa fin, mais avant de se quitter, Maguelone Argiris va donc vous expliquer un petit peu comment accéder à cette presqu'île de Maguelone et également quelle est la journée type d'une escapade à la presqu'île de Villeneuve-lès-Maguelone.
1: Alors, comment accéder à Maguelone puisqu'on est une presqu'île? Il y a deux parkings, un qui se trouve côté Villeneuve et un côté Palavas. Et l'originalité, c'est qu'on peut accéder à la presqu'île en petit train. Donc ça fait une journée qui débute dans un petit train touristique. Vous arrivez à Maguelone, vous pouvez visiter le parc. Vous aurez certainement pris l'audioguide pour le côté culture et visiter la cathédrale et ses secrets. Ensuite, vous aurez certainement envie de faire une petite pause au comptoir des Compagnons et vous installer pour déguster nos vins avec vue sur la mer et les étangs et sûrement déjeuner. Et ensuite, quoi de mieux que de descendre jusqu'à la plage qui est assez sauvage de ce côté-là puisqu'on n'accède qu'en petit train avec une eau turquoise magnifique et pour finir la journée. Et je pense que vous retournerez acheter du vin à notre boutique, le comptoir des Compagnons, pour repartir avec un petit bout de Maguelone. Toujours à consommer avec modération, bien sûr.
0: N'hésitez pas à vous rendre sur le site compagnons au pluriel -2-maguelone.org pour en savoir plus sur les horaires d'ouverture de la cathédrale, du comptoir des Compagnons ou encore pour réserver bien les différents événements. En tout cas, on remercie chaleureusement Maguelone Argiris pour son accueil et sa gentillesse. On remercie également les Compagnons de Maguelone et on espère que vous apprécierez cette escapade sur la presqu'île de Villeneuve-lès-Maguelone.

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1: Et celui qui a mis les yeux dans le Projo cette semaine, eh bien, il s'agit de moi. Tom, je suis allé voir au cinéma Oklahoma Honey, un film de Andrew Patterson, un drame thriller de 2h10 avec Matthew McConaughey, Angelina Looking Glass et Kurt Russell. La presse le note 3,4 sur 5 et les spectateurs 3,9 sur 5 selon donc Allociné. Et Oklahoma Honey, c'est donc l'histoire d'un homme au cœur des terres reculées de l'Oklahoma rural. Amzia King, personnage charismatique au talent musical hors du commun, veille sur une bande de marginaux passionnés de bluegrass tout en supervisant la plus importante exploitation apicole de la région. Lorsque sa fille adoptive, dont il était éloigné depuis des années, réapparaît soudainement, Amzia y voit l'occasion de renouer les liens et de bâtir avec elle une entreprise familiale. Mais le moment du miel est sans pitié et les rivaux d'Amzia menacent de détruire tout ce qu'il a construit. Alors les avis sont assez partagés autour de ce film. On va démarrer avec une mauvaise note, celle de Paul Colombe qui a donné une note de 1,5 sur 5 et qui dit « La promesse, un miel d'exception sur la table de la pâté pour chat, d'un côté un film musical, que c'est long d'assister à un concert de mandoline pendant une heure, de l'autre un thriller de pacotille, faire tomber le Al Capone des ruches, quelle mollesse, quel ennui ». Je le trouve un peu dur quand même. Hein. Et puis, Paul, il faut savoir que ce n'est pas de la mandoline, mais du banjo que les artistes jouent durant le film. D'ailleurs, moi, je trouve que c'est une force. La musique est incroyable dans ce film. Vraiment, on est plongé dans l'Amérique du Sud. Alors, quand j'ai l'Amérique du Sud, je parle des États-Unis du Sud. Et c'est vraiment un bonheur. Moi, je l'ai adoré et ça m'a donné envie d'écouter des albums de folk, de bluegrass. Et vraiment, c'était... incroyable, vraiment. Alors il n'y a pas que des mauvaises notes, heureusement. Nous avons Bernardet qui a donné une très belle note de 4,5 sur 5 en disant « Magnifique ode musicale, lyrique, poétique et folle. Une leçon philosophique pleine d'humour à la sauce des frères Cohen avec un Matthew McConaughey exceptionnel aux phrases immuables jusque dans la bouche de sa fille et les actes de ses frères non pas arrants. Le premier bœuf musical est à pleurer. » Eh bien oui, je suis d'accord avec Bernardet, son avis étant plutôt bon avis. Et alors c'est vrai que ce film se sépare en deux parties. On va avoir une partie un peu plus tournée autour de la vie de Matthew McConaughey, donc enfin le personnage qu'il joue. Il va y avoir vachement ce côté autour des abeilles, de l'apiculture, de la musique. Et puis la deuxième partie, on a un côté un peu plus thriller où il y a effectivement une histoire de vol de ruches d'abeilles. J'ai préféré quand même malgré tout cette première partie plutôt que la deuxième, mais les deux sont quand même très très bons. Et si je devais donner une note, ça reste mon avis personnel, je noterais la note de 3,2 sur 5. Oui, c'est très précis, 3,2 sur 5. Je le recommande parce que vraiment c'est... Il y a de très belles images, il y a de très beaux plans. Je trouve que les lumières sont magnifiques dans ce film. Les dialogues sont très bons aussi. Le jeu d'acteur est bon. Il y a juste, voilà, un petit souci au niveau de...

je pense, du scénario. J'ai pas été non plus très accroché par l'histoire et par le scénario en lui-même. Les dialogues sont bons. Et la musique est juste exceptionnelle, je le répète. Et j'espère qu'ils vont avoir un prix pour la musique, pour ce film, parce que c'est vraiment une pépite. Et ça m'a donné envie de partir aux États-Unis, de revivre eh bien une année aux côtés des apiculteurs et de voilà de vivre à l'américaine. Ça fait voyager et je le recommande. Voilà. Eh bien, vous pouvez également profiter de ce film dans votre cinéma Marcel Pagnol d'Aigues-Mortes durant cette semaine. N'hésitez pas à faire un tour. À très bientôt sur Delta FM.

0: Bonjour, aujourd'hui dans ma cuisine, j'ai envie de vous partager la recette du fricot de sèche de Daniel Gros, issue du livre des Groslinades, édition 2013. Avec un mari et deux enfants pêcheurs, Daniel réussit à merveille ce plat de sèche, traditionnellement cuisiné à bord des bateaux par nos anciens. Voici donc la recette du fricot de sèche de Daniel Gros. Pour cette recette, vous aurez besoin de 5 kg de sèche, de 2 verres de vin blanc, d'un gros oignon, d'une demi-tête d'ail, d'un piment oiseau, de thym, de laurier, de sel, de poivre, de 2 kg de pommes de terre, de quelques olives noires et de foie desséché. Allez, c'est parti mon kiki pour la préparation. Pour commencer, on fait rendre l'eau desséché. Quand elles ont rendu toute leur eau, on les met de côté. Ensuite, dans un faitout, on fait blondir l'oignon, on ajoute les sèches, le foie desséché, l'ail, le sel et le poivre. Puis, on ajoute le thym, le laurier et enfin le piment oiseau. Quand tout ce petit monde a fait son petit tour dans le faitout, on déglace avec le vin blanc avant d'ajouter les pommes de terre coupées en trois. On touille, on touille, on touille et quand ça commence à accrocher un peu, on dit accrocher un peu, pas rabiner, hein. Attention, on recouvre d'eau, on ajoute les olives et on porte à ébullition. Puis, dès que ça bout, on diminue le feu pour laisser cuire une bonne grosse demi-heure environ. Pendant que ça mijote, pourquoi ne pas profiter de quelques asperges rôties au parmesan et d'un assortiment de crudités qui sentent bon l'arrivée de l'été. Et pour le dessert, n'hésitez pas également à vous tourner vers les fraises et autres fruits d'été qui commencent à colorer les étals et les joues des gourmandes et des gourmands. Et voilà ce fricot de sèche maintenant prêt à être dégusté. Merci à Daniel Gros pour cette recette que j'ai trouvée donc dans le livre des Groslinades, édition 2013. Quant à moi, je vous embrasse. À bientôt pour toujours plus de gourmandises sur Delta FM, bien sûr.
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1: Au Gros-du-Roi, une structure saisonnière recherche en urgence deux manœuvres manutentionnaires pour une mission ponctuelle de démontage de fin de saison. Deux postes sont à pourvoir du 14 au 18 septembre. Vos missions consisteront à participer au démontage complet de la plage privée, à assurer diverses tâches de manutention, ainsi qu'à prêter main forte sur de petits travaux de plomberie et d'électricité. Vous travaillerez en binôme pour mener à bien ces chantiers de fin de saison. Le profil recherché met en avant la polyvalence, la réactivité et la capacité à réaliser de petits travaux techniques. Le poste est proposé dans le cadre d'un CDD d'une durée de 5 jours, du lundi au vendredi, sur une base de 39 heures par semaine en horaire de journée, de 8h30 à 17h. La rémunération brute est fixée sur une base horaire de 12,31€, complétée par des titres restaurant ou une prime panier. A noter que le poste n'est pas logé.
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1: Votre cinéma Vogue du Gros du Roi ferme ses portes pendant la période du 14 au 22 septembre. Mais sachez que d'ores et déjà le programme de la semaine du 23 au 29 est disponible sur le site internet avec au programme les films Garance, Justin le Juste, L'Invitation, Salvation, Les Héros du Louvre, Heart of the Beast, La vie d'une femme, La frappe, Au cœur d'une restauration, ce sera un film en présence du réalisateur, une avant-première du Cobu et le fantôme de Saint-Potage, autre avant-première, La maison de nos rêves, tout le programme à retrouver sur le site cinemavogue-grosduroi.com à partir donc du 23 septembre. En attendant, le cinéma Vogue est fermé.

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2: Bonjour à tous, l'essentiel de l'actualité. La flambée des prix des carburants se poursuit. Le litre de gazole coûte désormais 2,41€ en moyenne en France, un record historique. Emmanuel Macron estime que cette hausse risque de continuer dans les prochaines semaines sur fond de guerre au Moyen-Orient et en Ukraine. Un adolescent de 15 ans proche de l'ultra-droite mis en examen hier pour avoir projeté une attaque contre un lycée lyonnais. Il aurait recueilli des informations sur l'accès à l'établissement qu'il visait. Le mineur a été placé sous contrôle judiciaire avec notamment un suivi psychologique ou psychiatrique. Donald Trump annonce avoir obtenu du Danemark et du Groenland un contrôle permanent de la sécurité du territoire arctique. Un accord qui doit, selon Washington, empêcher la Chine et la Russie de s'y installer après les menaces américaines d'annexion. Le Danemark salue un accord favorable à l'OTAN et à l'Europe. Et puis en rugby, on dispute la troisième journée de Top 14 ce week-end. Toulon affronte Castres à l'extérieur à 14h30 aujourd'hui. Clermont se rendra à Bayonne à 16h35. Montpellier reçoit Perpignan à la même heure. En foot, cinquième journée de Ligue 1, le Paris FC reçoit Strasbourg à 17h15. Le multiplex à 20h45, Le Mans reçoit Lorient. Lyon accueille Rennes. Le Havre se déplace à Toulouse.
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4: Et nous voilà repartis effectivement pour une nouvelle saison de Scène gardoise. L'occasion pour les radios membres de la Fédération des musiques actuelles du Gard, à savoir Rajnim, Radio Grille Ouverte, Radio Sommière, Radio Système, Delta FM, Escapade, Revox et Fuse, et bien de vous proposer toute l'actualité culturelle de ce qui se passe ici et là. L'agenda avec Léa sera là pour vous renseigner sur quelques idées de sortie. Mais avant ça, focus ce mois sur l'association Dastorm qui fête ses 20 ans avec le festival Tout Simplement Hip Hop. À cette occasion, j'ai eu le plaisir d'accueillir ses différents représentants. Les voici rien que pour vous.
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4: Pas mal d'anniversaires en cette année 2026, notamment une double décennie, les 20 ans du festival Tout Simplement Hip-Hop, renommé TSHH, toujours emmené par l'association Dastorm. Ce sera bien du côté de Nîmes, entre le 29 septembre et le 11 octobre prochain. Bien sûr, plein d'événements divers et variés autour des cultures du hip-hop. Pour en parler, bien sûr qu'ils sont là, c'est l'équipe de Dastorm avec Arthur, Ghislain et Félix. Félix, bonjour messieurs.
5: Bonjour monsieur.
6: Salut Alex.
5: Salut.
4: Ah bah oui, très bien. Ravi de vous avoir ici dans le studio pour évoquer cette jolie date anniversaire avec d'ores et déjà, on peut le dire, les dernières éditions se limitaient géographiquement à l'université Vauban, au site Vauban de l'université de Nîmes même. Mais du coup, pour les 20 ans, on ressort un petit peu de ces quatre murs et on va à droite, à gauche, même au-delà de Nîmes d'ailleurs.
5: Ouais, effectivement, on sort de la fac, quoi, effectivement. Parce que c'est vrai qu'on avait fait ça pendant 2 ans. Et là, la volonté, pour l'anniversaire, pour cette double décennie, incroyable d'ailleurs. L'idée, c'était de réinvestir pas mal de lieux en centre-ville, aussi Robos avec Paloma, bien évidemment. Enfin, faire plein de choses dans la ville, comme on a beaucoup fait les autres années. Voilà. Donc, plein d'endroits comme l'Esplanade, essentiellement des événements gratuits d'ailleurs. Sauf un concert à Paloma qui, lui, sera payant, quoi.
6: Juste pour te compléter aussi, bouger oui et revenir aussi sur les autres esthétiques et les autres disciplines de la culture hip-hop qu'on avait un peu mis de côté sur le festival en tout cas, même si on a toujours continué à bosser sur le graffiti, sur la danse en parallèle de la musique, mais sur le festival on s'était vraiment recentré sur uniquement le rap et c'était un peu la volonté aussi de revenir sur les autres disciplines pour les 20 ans qui ont fait un peu l'histoire de Dastorm.
4: Avec, du coup, on imagine, alors vous allez le confirmer ou pas, si dans la programmation il y a des clins d'œil justement à cette double décennie, à ces 20 ans qui sont écoulés. On essaye de renouer avec des artistes qui ont marqué un peu l'histoire et qui ont été récurrents dans la prog de ces 20 ans. Je regarde le doyen pour répondre à cette question.
6: Après, il perd un peu la tête, donc il ne se souvient peut-être pas de tous. Tu vois.
5: En tout cas, de ce qu'on se rappelle, ouais, on essaye de renouer avec certains. Tu vois, il y a notamment un mec, un peu une légende du rap français quand même, comme Busta Flex, qu'on va inviter. Alors pour l'instant, évidemment, on n'a pas encore communiqué. On communique un peu tard, là, évidemment, cette année. Mais il y a des gens comme ça. Et côté break, c'est pareil. Côté break, on fait appel à des gens qu'on a invités. Pareil, un peu des légendes du break qu'on a invités autrefois. L'idée, c'est vraiment d'avoir le max de gens. Alors pas mal en dernière minute, c'est vrai. mais qui ont fait un peu l'histoire de notre histoire, quoi, avec qui on a pas mal collaboré.
6: C'est notamment le cas d'un artiste comme DJ Keops, qui est le DJ du groupe Dayam,
4: yes,
6: et qu'on va accueillir, qui était venu pour la première édition, tu dis, si je me trompe,
5: ouais, de ouf,
6: première édition du festival Tout Simplement Hip Hop, et qui va revenir pour les 20 ans, du coup. Ce sera le samedi 3 octobre à Mauvais Quartier, en centre-ville de Nîmes, où on fait d'ailleurs tout un week-end où on va vraiment investir le lieu. Avec donc le samedi soir Keops, le DJ Dayam, et le vendredi soir on va avoir Jell, qui est le DJ de la Funky Family aussi. Donc vraiment les vieux DJ marseillais, vieux DJ du rap marseillais qui yes. ont fait venir à Nîmes, quoi.
4: Trop bien. Mais du coup avec des pointures du moment aussi, j'ai envie de dire, tu évoquais la date à Paloma, c'est un peu le point d'orgue peut-être de ce festival au niveau musique, en tout cas avec le Rad Luciano et Radiga.
6: Complètement, complètement. Ouais.
5: Non,
6: mais du coup, c'est un peu le, ça va être un peu le, c'est la fin du festival à ce moment-là. Ça nous tenait quand même à cœur de faire tout un week-end, enfin, d'enchaîner en tout cas les dates musique à Paloma. On s'est posé la question de qui est-ce qu'on pouvait accueillir, qui est-ce qu'on pouvait essayer de faire venir. Il y a eu aussi la volonté de se dire, bon, ben, ça fait un petit moment qu'on avait pris un virage certainement sur du rap. D'être un peu plus actuel, on va dire, des artistes en tout cas plus actuels de la nouvelle génération. Mm-hmm. C'était de se dire bah, comment est-ce qu'on arrive à renouer un peu aussi avec l'histoire de Dastorm et du coup, quels artistes on peut faire venir. Il y avait aussi cette volonté de faire venir de revenir sur du rap américain, parce que Paloma fait énormément de choses, on a fait beaucoup aussi, il y a beaucoup de choses qui se passent dans le coin, mais sur du rap américain, c'est globalement assez, entre guillemets, pauvre en termes de propositions, en termes d'offres pour le public. Et du coup, il y a eu la volonté de se dire, voilà, est-ce qu'on n'essaierait pas de retourner vers ça? On a eu plusieurs pistes, plein de pistes différentes. On a failli faire Eminem, mais finalement, on n'était pas serein, tu vois, sur le remplissage.
4: Ouais,
6: et du coup, on a eu l'opportunité de faire Radiga, dont j'ai un peu mieux parlé que moi, certainement.
5: Ouais. Après, ben, Radiga, c'est... Bon, ça... Après, on parle... Voilà, je suis pas très objectif, peut-être, mais en tout cas, c'est notre avis. Radiga, c'est top 3 rappeuse... monde, histoire, quoi. Enfin, pour nous, en tout cas, je pense qu'elle met à l'amende la plupart des meufs qui ont rappé avant ou après elle. Elle est très, très forte techniquement. Elle est toujours proche de Busta Rhymes, qui lui est beaucoup plus connu qu'elle. Donc, elle fait partie de son collectif qui s'appelle Flip Mode Squad, qui a eu un gros buzz fin 90, début 2000. Donc, Radiga, c'est pour nous, c'est une légende du rap américain. Pas que pour nous, je pense, pour tous les gens qui ont suivi le rap depuis même fin 80, début 90. Donc, ouais, l'avoir ici, c'est, pour nous, c'est un plaisir. Alors, évidemment, ça parlera surtout, c'est assez niché quand même, ça parlera surtout aux spécialistes, mais c'est quelqu'un qu'on n'a jamais vu. Et c'est une autre manière aussi de représenter le rap féminin. Et ça nous parle, quoi. Et après, le rap, ce qui est cool, c'est que c'est une légende du rap français, de par la FF. Et voilà, c'est une énorme légende. Mais à la fois, il vient de sortir un album. Donc, à la fois, on est dans l'actu et on est dans le côté historique de ouf, quoi.
6: Et c'est une première aussi pour ces deux artistes, hein, pour une première anime. Dastorm m'a accueilli il y a très longtemps, moi j'étais même pas là, je sais pas si j'étais né déjà, mais Dastorm m'a accueilli Sat de la FF,
5: semble. On avait fait Jell, on avait fait Sat, on a fait Don Choir, on a fait pas mal de mecs de la FF, mais jamais le Rad Luciano. Ouais.
6: Jamais le Rad Luciano qui tourne peu aussi, donc c'était un peu l'occasion et c'était un peu le moment de se dire, bon bah allons-y, faisons-le. Du coup, ça sera en grande salle à Paloma le samedi 10 octobre, voilà, toujours en partenariat avec Paloma, et on y sera d'ailleurs, si on peut juste enchaîner sur Paloma bien aussi, sûr. On y sera. Du jeudi 8 exactement jusqu'au samedi 10, on va s'installer là-bas et tout. On a pré-réservé tous les apparts. On va accueillir notamment le séminaire de la FEMAG, Fédération de musique actuelle du Gard, et du réseau hip-hop Occitanie, qui organise cette année un séminaire en commun et qu'on a la chance d'accueillir pendant le festival. Donc, ça sera le 8 et 9 octobre, et vraiment à destination des pros et de celles et ceux qui travaillent dans la musique, dans le coin et dans toute la région, et même plus large aussi, hein, on n'est pas obligé d'être adhérent. Donc s'il y a des étudiantes par exemple qui veulent venir, qui ont envie, que ça intéresse la musique, qui ont envie de s'y intéresser, en tout cas de se former ou quoi, vous êtes évidemment les bienvenus. Et donc on aura une petite soirée le jeudi soir aussi à base de blind test, etc. Donc où Dastorm n'a jamais perdu un blind test, hein. Dastorm n'a jamais perdu, donc on va remettre notre ceinture en jeu.
5: On s'en rappelle plus, mais
6: et on aura aussi le vendredi 9 en clôture du séminaire et enfin en ouverture du week-end musique, on va dire grand public, on va avoir toute une soirée avec un open mic d'artistes locaux. Enfin, un open mic, donc ouvert à tous, pardon. Un enchaînement aussi d'artistes locaux et régionaux dans le club à Paloma. Et on finira par la finale nationale d'End of the Week, qui est un concours battle d'impro, on peut dire ça comme ça. Pas que, mais des rap au sens large, voilà. Et qui est assez historique, en vrai, qui existe depuis très longtemps et qui a vu passer plein de gros rappeurs. Et voilà, donc on a la chance d'accueillir la finale nationale cette année à Paloma. Donc ça, c'est dans le club et c'est gratuit. Voilà.
5: Ça fait beaucoup de choses.
6: Et ce qu'on n'a pas dit aussi, ce qu'on n'a pas dit dans, sur le Flip Mode Squad et sur Radiga, c'est que le samedi 10, du coup, en fin de journée, fin d'après, on est encore en train de caler la date à l'heure où on se parle, mais ça sera aux alentours de 17h, je pense, un truc comme ça.
5: C'est ça.
6: On va accueillir du coup une conférence sur le Flip Mode Squad, animée par Raphaël Dacruz, notre gars Raphaël Dacruz, qu'on fait intervenir tous les ans sur le festival depuis au moins 4 ans, je pense. Ouais.
4: L'encyclopédie.
6: Voire 5 ans.
5: Ah ouais, t'es abusé, lui.
6: 5 ans même. Ouais, très très chaud et nous, on prend beaucoup de plaisir à bosser avec lui. Et du coup, il va nous faire une conférence sur le Flip Mode Squad et ça sera au bar du théâtre de Nîmes.
4: Ok.
6: Voilà. Donc, si vous avez envie de venir vous informer un peu avant le concert du soir, ou s'il faut encore vous convaincre de prendre vos places, c'est là-bas que ça se passe.
4: Devant le théâtre de Nîmes, on peut évoquer aussi qu'on se retrouve pour la journée d'ouverture. Alors, il y a un vernissage déjà le midi à l'office du tourisme de Nîmes. Mm-hmm. D'ailleurs, le vernissage de quelle exposition ?
5: Exposition qui s'appelle 20 ans, tout simplement. Voilà, qui va retracer l'histoire des 20 ans, en fait.
4: Donc avec des belles photos quand on n'avait pas de rides sur le visage.
5: Et des photos moins belles aussi, mais qui seront imprimées en plus petit, qui sont très vieilles. Mais ouais, on va essayer de faire ça bien, de retracer vraiment toutes les disciplines, toutes les époques. Après, c'est compliqué, on n'a pas non plus l'espace. 20 ans, c'est long. Mais ouais, elle devrait être cool, là. Elle est en cours de finition, là.
4: J'imagine. Et donc, et du coup, le soir, on se retrouve devant le théâtre, place de la Calade, avec un petit showcase en direct sur cette antenne de Rage. Merci d'ailleurs pour la confiance et l'échange qu'on a sur cette date où on accueille Najwa, une artiste que vous aviez déjà croisée, accompagnée, parce que vous êtes sur plein de réseaux divers et variés. Et elle, c'était via le Buzz Booster.
5: Ouais, c'est ça. Najwa était finaliste cette année. Finaliste du Buzz Booster. Nous, c'est un profil qu'on connaissait pas. En tout cas, moi personnellement, je connaissais pas ce projet. Et franchement, quand on l'a écouté là aux sessions d'écoute, je pense que tout le monde a eu un coup de cœur. Elle est passée direct sur la finale régionale. Après, un peu plus complexe parce que c'est un projet assez jeune. Mais enfin, moi, j'étais présent aussi au coaching avec Jewel Hussein à Paloma et tout. Et franchement, c'est une bête de surprise. Elle écrit super bien. Elle a vraiment un délire particulier à elle. Et après, quand vous nous l'avez proposé en nous disant ouais, on la ferait pas sur le festival, en vrai, nous, on l'a jamais fait jouer. Autant on l'a aidé sur le buzz, mais on l'a jamais fait jouer. Donc en fait, c'est parfait, quoi. Voilà, la soirée Rage part en live.
6: Complètement. Et d'ailleurs, c'est Najwa, c'est une artiste sétoise. Et il se passe beaucoup de choses d'ailleurs à Sète. On en a parlé il y a pas longtemps sur l'émission Bande 808, là. Ouais. Avec d'autres rappeurs aussi. Enfin, des vrais trucs qui se passent là-bas, dans le sillage de Mi-Portion, évidemment.
4: Oui, bien sûr. Il est là, la locomotive sétoise. Mes retours du côté de Nîmes aussi, avec une... Alors, peut-être nouveauté, peut-être que ça a déjà eu lieu, je sais pas. Mais en tout cas, les liens avec la culture du basket et celle du hip-hop sont assez fortes. Et du coup, c'est pour ça que le samedi 3 et dimanche 4, on peut se retrouver du côté de l'esplanade de Nîmes pour mêler plus que les esthétiques du hip-hop, mais aussi celle du basket. L'idée, c'est ça, c'est de renouer de montrer les valeurs qui se croisent entre le basket et le hip-hop.
5: Ouais, complètement. Et pour nous, c'est une vraie nouveauté. On avait essayé à un moment donné de faire un événement basket lié avec des showcases, en tout cas avec le monde du hip-hop, et on n'avait pas pu, malheureusement, problème de pluie, qu'on avait déjà annulé l'événement. C'est un événement beaucoup plus petit que ce qu'on va faire cette année. Mais là, ouais, on a poussé le délire à faire un vrai partenariat avec le club de basket de Nîmes. Et après, nous, on vient d'une génération où quand t'as grandi dans le rap américain, t'as grandi avec le basket, que ce soit, je sais pas, les Allen Iverson, les Jordan, les Kobe Bryant, etc. Et pour nous, la culture et l'esthétique et plein d'autres choses sont tellement proches que pour nous, il fallait qu'on le fasse un jour. Et en gros, on y arrive enfin. Donc, il y a deux compètes où, enfin voilà, il y a une compète 3-3 féminine et une compète 3-3 masculine. Et on mêle à chaque fois de la danse hip-hop. Et voilà, pour nous c'était important, on y arrive enfin, et franchement je pense que ça va être une belle fête, parce qu'en plus on va avoir encore plus de monde, c'est sur l'esplanade, c'est gratuit, faut juste que le temps soit avec nous, mais voilà, en tout cas on est grave chaud de faire ça.
4: Mais très bien, qu'est-ce qu'on aurait oublié d'annoncer, alors d'ores et déjà qu'on peut tout retrouver bien sûr sur les réseaux d'Astorm, TSHH, vous cherchez ça et vous tombez dessus très facilement, bien sûr les lieux partenaires aussi, je pense notamment à Paloma pour la billetterie.
5: Ouais, tout à fait.
4: La seule date pour laquelle
5: soldat
4: on faut réserver. Ouais.
5: Si on a oublié le cinéma.
6: Ouais. C'est ça, c'est ce que j'allais dire. Ouais.
5: Ouais. En payant, il y a aussi le cinéma. Il y a quand même un vrai partenariat avec le Sémaphore cette année. Parce qu'en fait, on fait 3 projections. On n'a jamais fait autant dans notre festival, étonnamment. Et ce qui est cool, c'est que ces 3 projections sur les 3 esthétiques qu'on défend. Il y a un film sur la danse, il y a un film sur le graffiti et il y a un film sur le rap. Voilà. Après, je sais pas si vous voulez qu'on développe les trois films, mais.
4: Bah, pourquoi pas, ouais.
5: Ouais.
4: Déjà, on a le
6: temps. Ouais, écoute, on peut citer déjà, et puis après, vous pouvez aller évidemment voir toutes les bandes annonces sur le net, etc. Mais on accueillera le jeudi 1er octobre un film qui s'appelle Dans la peau, qu'on projettera en présence du réalisateur Pascal Tessot, qui vient de Marseille aussi, et qui est vraiment sur la danse pour le coup. Et donc on a la chance d'accueillir sur le festival cette année. Ça se poursuivra la semaine d'après avec deux projections qui s'enchaînent les 5 et 6 octobre avec un film qui s'appelle Les Murs parlent et qui revient un peu sur l'histoire de peindre et d'écrire sur les murs. Donc le graffiti en fait partie évidemment, mais il y a aussi plein de choses préhistoriques. Enfin, voilà, il y a depuis tout le temps on écrit sur les murs. Et voilà, donc avec vraiment cet axe-là sur le graffiti. Et enfin, on accueillera le mardi 6 octobre la projection du film qui s'appelle Wu-Tang Experience avec Olivier Nguessan, qui est un journaliste un peu historique dans le rap, puisqu'il était rédacteur en chef, pardon.
5: Du magazine RER.
6: Voilà, du magazine RER.
5: Un magazine phare, années 90-2000, dans le rap français, quoi. Et américain aussi.
6: Complètement, et qui du coup s'est lié vraiment d'amitié, d'une réelle proximité avec tous les membres du Wu-Tang, et qui s'occupe de ces projections-là de films un peu partout en France, et d'éventuels pop-up, etc. Donc il sera là pour venir en parler aussi, et voilà, sur l'histoire du Wu-Tang.
4: Yes. Oui, donc toujours des partenaires, là pour le coup aussi historiques, à droite, à gauche, sur les lieux que vous occupez sur cette 20e édition du Tout Simplement Hip-Hop, à partir du 29 septembre et jusqu'au 11 octobre 2026, of course. Que dire de plus, sans vouloir être exhaustif sur toute la programmation, même si on a été pas mauvais, me semble-t-il. Bien sûr, venez nous rejoindre ici et là. Vous l'avez compris, plein d'événements divers et variés.
6: En tout cas, ça sera bien.
4: Ouais.
6: Non, mais qu'est-ce qu'on peut dire de plus? Venez, et il y aura de la culture hip-hop, ça sera l'occasion de se recroiser aussi, de revenir un peu en centre-ville. Le dernier gros événement qu'on a fait en centre-ville, c'était il y a 2 ans, il me semble, avec le battle on avait fait un battle dans le cadre de la Contemporaine de Nîmes pour la fête de la musique devant la Maison Carrée, avec des concerts aussi de Mayra et de la Valentina. Voilà, donc on est très content de revenir aussi de ce côté-là et de voilà encore vous proposer des choses et des nouveautés avec du basket, avec du sport, avec enfin voilà, on est en tout cas toujours là et au plaisir de se croiser pendant ces 15 jours.
4: Yes,
5: à peu près, ouais.
4: Dastamp.fr, tout est agrégé là-bas, mais vous cherchez aussi bien sûr sur les réseaux TSHH et vous tomberez forcément sur ces trois loustiques et ce qui se passe pour ces 15 jours. Merci encore, messieurs.
6: Merci à
5: très
6: vite.
5: Merci Alex.
6: À très vite.
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4: Et nous voilà repartis pour une nouvelle saison. Vous l'avez compris, Scène Gardoise, c'est aussi l'occasion en fin d'émission de vous donner quelques bons plans de sorties diverses et variées. Et c'est toujours avec Léa. Bonjour Léa.
7: Bonjour Alex.
4: Et tu nous amènes du côté de Sommières, me semble-t-il.
7: Pour commencer avec un anniversaire, Radio Sommières fêtera ses 25 ans le 25 septembre à l'espace culturel Laurence Durel à Sommières donc. Tout sera gratuit à partir de 18h. Au programme, il y aura l'inauguration de l'exposition des 25 ans, donc pour fêter l'anniversaire. Des DJ sets, il y aura un espace un peu d'écoute, goodies avec un buffet et des surprises, des jams. Et la soirée se continuera jusqu'à 22h.
4: Et on passe au jeudi 1er octobre. C'est à 19h que Jazz 70, dans le cadre du off du Nîmes Métropole Jazz Festival, accueille Vaudou Game au théâtre Christian Ligier. Les Nîmois connaissent le centre Pablo Neruda. Ce concert mené par Peter Solo donc de Vaudou Game fusionne funk, rythme vaudou togolais, high life et influence latino pour un groove hypnotique et solaire immanquable sur scène. Vaudou Game, c'est donc le 1er octobre à 19h au théâtre Christian Ligier à Nîmes.
7: Le lendemain, vendredi 2 octobre, à partir de 21h, on va du côté de Valabrix à l'Abrix Bar, un concert organisé par nos copains donc, de l'Abrix Bar. C'est un concert de La Flemme, un groupe rock garage pop venu de Marseille. C'est aussi un concert gratuit. Et j'ai dit Valabrix parce que c'est là où se trouve le bar, mais ce concert exceptionnellement se trouvera à Blouzac d'ailleurs.
4: Et bah, petit erratum, je me permets de revenir au 25 septembre pour aller du côté de Bagnols-sur-Cèze à la MOBA qui réouvre ses portes avec une jolie soirée de réouverture ce vendredi 25 septembre donc avec Archive au Platine, ce digger insatiable. Le gars n'a aucune limite, dancehall, hip-hop, old school, rare groove, funk, soul, rock, breakbeat, électro, techno, drum and bass, tout y passe tant que ça fait danser. Rendez-vous donc eh bah, sur le site de la MOBA, la-moba.fr et les réseaux sociaux pour en savoir plus.
7: On revient à ce week-end d'octobre pour commencer le mois, le samedi 3 octobre. En soirée, il y aura le collectif La Méandre avec le spectacle Fantôme qui mêle art numérique, spectacles musicaux et puis du théâtre. C'est un concert ouvert à tous à partir de 6 ans. C'est un partenariat entre le Périscope, le Spot Jazz 70 et Paloma. Voilà, c'est un concert hors les murs qui se trouvera au Mont du Plan à Nîmes.
4: Et on conclut avec une petite auto-promo, ne nous gênons pas, puisque les 8 et 9 octobre, Panorama et les rencontres du rock s'associent du côté de la SMAC Paloma à Nîmes, bien sûr. Les 8 et 9 octobre donc, eh bien rendez-vous pour ces panoramas. Il s'agit tout simplement de rencontres dédiées aux musiques actuelles entre professionnels du secteur, artistes, collectivités et autres structures qui pourront se réunir et réfléchir. Bien sûr que vous êtes toutes et tous les bienvenus curieux de la musique. Rendez-vous sur lefemag.fr pour eh bien, avoir toutes les infos, le programme détaillé et les inscriptions qui sont obligatoires, même si
7: c'est gratuit.
4: Tout est gratuit. Bien sûr.
7: Parfait.
4: Et c'est aussi sur lefemag.fr que vous retrouvez l'ensemble des dates proposées par les différentes structures de cette fédération des musiques actuelles du Gard. Léa, au mois prochain.
7: Au mois prochain, Alex.
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4: Fanny Gardoise pour ce mois de septembre, eh bien, touche à sa fin. Merci de nous avoir

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0: nous retrouvons avec le micro de Delta FM chez Christophe Poser. Déjà, merci. Merci de nous accueillir chez vous pour cette interview. Alors, Christophe Poser, bien entendu, c'est une figure locale. C'est le président des Ailes de l'Espiguette. Alors, cher président, parlez-nous un petit peu de cette association des Ailes de l'Espiguette. De quoi s'agit-il?
1: Bonjour Jean-Noël, bonjour à tous, bienvenue. Les Ailes de l'Espiguette, c'est une association qui existe depuis 20 ans, qui rassemble des passionnés au départ de kite buggy, de char à cerf-volant, et on pratique depuis donc 20 années sur la plage de l'Espiguette, cette magnifique plage Natura 2000, domaine public. Et puis on avait une autorisation de rouler qui était restreinte à 6 mois de l'année, et on a obtenu, force de bagarre, de discussion, d'explication, l'autorisation de rouler 9 mois sur 12, puisque dorénavant on peut rouler du 15 septembre au 15 juin sans restriction d'horaire, ce qui fait que l'on a ouvert une école de char à voile depuis avril 2025. Et donc nous avons fait l'acquisition de chars d'occasion, 7 chars monoplace, un char biplace, pour lequel nous avons eu des subventions de la région Occitanie, de la Fédération française de char à voile et de la mairie du Gros-du-Roi, qui nous a aussi aidé dans la possibilité d'avoir

0: l'autorisation de rouler sur cette plage par un arrêté municipal. Cette association donc rassemble une trentaine d'adhérents qui pratiquent le char à cerf-volant, je vous le disais, le kite buggy. C'est un kite avec un char qui n'a pas de mât. Le char à voile qui est exclusivement dispensé lors de sessions encadrées par un moniteur diplômé. Ainsi que le blocart. Les blocarts, ce sont des petits chars à voile qui sont démontables et qu'on peut mettre dans la voiture. Donc on a une dizaine, une douzaine de pratiquants qui font des compétitions au niveau national. Ils étaient le week-end dernier à Leucate et ont eu des très bonnes performances.
1: Il y a eu des titres ?
0: Ils ont eu des titres. Ils ont eu 3e, 4e et 6e position, je crois, au niveau
1: national. C'était une première ?
0: Non, c'est pas une première parce qu'ils sont toujours bien classés. Ils représentent tout à fait les ailes et l'esprit. Et donc, on a un partage de la plage, de l'Espiguette, entre ces plus petits chars, entre nos chars et nos sessions encadrées par le moniteur, je vous disais, et puis les kite buggy.
1: Il n'y a pas d'embouteillage, c'est assez grand chez l'Espiguette.
0: Effectivement, cette plage est immense. C'est une des plages les plus larges d'Europe. C'est une plage qui s'agrandit, qui plus est, ce qui est rare dans nos conditions hexagonales. Et puis, c'est une plage qui est évolutive, avec des dunes qui bougent, qui mouvent, qui se meuvent, qui grandissent.
1: Le circuit n'est pas le même.
0: Non, le circuit n'est pas le même. Alors, surtout, on respecte l'environnement avec des espèces qui sont protégées, particulièrement à certaines périodes. Nous ne roulons pas sur les zones qui sont végétalisées et on fait passer le message. C'était un petit peu aussi ce qu'on avait comme discussion avec l'État, c'est que le fait que l'on soit présent sur le site fait que l'on fait passer des messages de respect de l'environnement.
1: Alors, vous avez fait un jeu de mots également. Espival, qu'est-ce que c'est ? Cet Espival à l'Espiguette.
0: Alors, l'Espival, c'est le festival de l'Espiguette. A lieu tous les ans et c'est un week-end généralement à la Pentecôte où l'on partage notre passion avec les gens de passage. Donc on installe des drapeaux, on installe tout un système pour accueillir le public et on propose des sessions de char à voile et de char à cerf-volant. Le char à cerf-volant est offert, on est en biplace et on fait des baptêmes gratuits. Dernier épisode, c'était la 15e édition, donc 15 ans, et nous avons offert des sessions à 200 personnes, 200 sessions offertes, avec des gens qui repartent avec le sourire et qui montent derrière nos bolides et qui des fois sont impressionnés par la vitesse et la sensation de vitesse puisqu'on est au ras du sol.
1: Alors, si nos auditeurs sont intéressés pour cette discipline, que doivent-ils faire ?
0: Alors tout d'abord, ils peuvent se rapprocher de notre site internet, lesailesdelespiguette.com, lesailesdelespiguette.com, vous le trouverez facilement sur les moteurs de recherche. Il y a des films qui justement résument l'Espival, le dernier Espival de 2025, et il n'y a pas de film sur celui de 26, je crois. Un reportage de France 3 qui reprend l'inauguration de l'école et qui explique comment se déroule une session. Et puis vous avez la possibilité aussi de réserver des sessions avec notre moniteur Romain qui reprendra le flambeau dès le 24 septembre avec des sessions, 2 sessions par jour pouvant accueillir du public de 8 ans jusqu'à 88 ans. On a eu notre vétéran avec 88 ans. Ça se passe l'après-midi, c'est des sessions qui durent 1h15, 1h30 au tarif de 40 €. Ça se réserve et ça se paye en ligne. Évidemment, c'est contraint aux conditions météorologiques. S'il n'y a pas de vent, s'il y a trop de vent, s'il a plu et que la plage est inondée, ce qui était le cas souvent l'année dernière, les sessions sont annulées et sont évidemment remboursées intégralement.
1: Alors si je suis venu aujourd'hui voir Christophe Moser, c'est pas simplement pour parler des ailes de l'Espiguette, mais également, on va vite tirer un trait là-dessus, nous avons un point commun, c'est la musique, mais par contre, ce qui m'a attiré, c'est votre passion pour la canne à sucre. Alors, d'où vient cette passion de la canne à sucre ?
0: Ouais, c'est une passion, c'est la passion de ma vie professionnelle. En fait, j'ai fait des études, je suis natif de la région parisienne et j'avais envie de soleil, j'avais envie de voyage, j'avais envie de découvrir d'autres civilisations, d'autres cultures, d'autres valeurs. Et j'ai fait des études d'agronomie tropicale. Donc j'ai rejoint l'ISTOM, l'Institut supérieur des techniques d'outre-mer, qui forme des ingénieurs en agroéconomie. Et donc j'ai suivi cette formation. et qui est en fait une formation de humaniste. On a une cinquantaine de matières depuis évidemment l'agronomie, les cultures, les différentes cultures tropicales. Bon, évidemment canne à sucre, banane, cacao, EVA pour le caoutchouc, toutes les ananas, toutes les plantes tropicales, mais aussi des valeurs sociales, de géographie humaine, de santé, nutrition, que dirais-je d'autres, de bon après avec des modules de sciences, de maths, de statistiques, de finances, d'économie, de gestion. Donc on n'est pas des spécialistes de tous ces domaines, mais on s'y connaît un petit peu et on est armé pour voyager et pour aller outre-mer. Mon premier stage, alors s'il y a des stages tout au long de la scolarité, mon premier stage je l'ai fait en Corse, sur la vigne, donc déjà j'avais choisi d'aller un petit peu au chaud et sur les îles. Et mon stage de fin d'études, je l'ai fait sur la canne à sucre à l'île de La Réunion, sur la récolte mécanique, sur un prototype de récolteuse. Et en fait, depuis, je n'ai jamais lâché la canne. J'ai alterné recherche et production. Recherche à l'île Maurice, où j'ai fait ma coopération, puis coopérant civil, puis recruté localement. Ensuite, je suis allé en production, responsable agricole d'une usine qui se montait, dans le sud du Vietnam, à Thaï Ninh. Et donc, je suis resté 3 ans avec mon épouse et un bébé que nous venions d'avoir. Et ensuite, j'ai rejoint le CIRAD et la recherche en 98. Et depuis, j'ai alterné des postes aux Antilles, en Guadeloupe, 5 ans, et à La Réunion, une douzaine d'années. Donc, je suis revenu, après de ce périple de 25 ans outre-mer, je suis revenu au Gros du Roi, car mon épouse était nommée dans les Bouches-du-Rhône et je travaillais au CIRAD à Montpellier. Donc on a tracé un trait et on s'est retrouvé au Gros-du-Roi, voilà.
1: Vous avez bien voyagé apparemment. Alors l'intérêt pour cette canne à sucre, alors votre intention de planter de la canne à sucre en Camargue, c'est un projet fou ça.
0: Alors oui, c'est en marge de nos activités de recherche au CIRAD, puisque la première vocation du CIRAD c'est de faire des partenariats de recherche avec les pays du Sud. Mais disons qu'avec le changement climatique, avec les travaux que j'ai menés à La Réunion sur l'adaptation de variétés aux températures plus fraîches des hauts de La Réunion, je me suis posé une hypothèse de recherche qui était: est-ce que ces variétés qui sont adaptées aux zones plus fraîches tropicales pourraient être adaptées aux zones méditerranéennes? C'était pendant le confinement, les gens réfléchissaient aussi à des circuits plus courts. J'avais été contacté par des distillateurs de l'Hexagone qui souhaitaient cultiver de la canne, par des agriculteurs de Camargue et de Corse qui voulaient aussi tester. Et donc, lors d'un cours que je donnais justement à des étudiants de mon ancienne école, je les ai intégrés dans une visio. Et en fait, ça a pris entre les agriculteurs et les distillateurs et le projet est né.
1: Alors, en Corse, il y a une expérience qui a été faite. Je crois que c'est une expérience familiale d'ailleurs, du côté d'Aléria. Est-ce que vous l'avez vu? Vous avez été sur place?
0: Alors oui, en fait, ça a commencé par des premiers essais en Camargue, avec des plants. Alors il faut expliquer que la canne ne peut pas être importée. Il est interdit d'importer des cannes en Europe. Donc nécessairement, si on cultive des cannes, elles doivent passer par un circuit de quarantaine qui est assuré par le CIRAD, qui dure au minimum 2 ans, donc pour introduire des cannes en métropole, en hexagone, et les réexpédier. Donc là, on a utilisé des cannes venant de la serre de quarantaine Visacane de Montpellier. Mais en Camargue, les premières années n'ont pas été concluantes parce qu'on a subi 6 gels de suite et ça n'a pas permis de... Les plants ont crevé et ont gelé, quoi. Donc on a eu d'autres expériences plus fructueuse. Et là, lors d'un suivi sur 3 années, donc une année de plantation et 2 années de repousse en Corse, avec un essai qui était fait dans les règles de l'art scientifique. Et donc, effectivement, sur la plaine d'Aléria, plaine de l'Est, où il n'y a plus de gel, les agriculteurs se sont lancés et ont réussi effectivement à cultiver la canne sur 3 années. Et dès la 2e année, ils se sont équipés d'un alambic et d'un moulin pour broyer la canne. Et depuis... ça fait maintenant la 4e année qu'ils produisent du rhum. Celui que l'on appelle le 1888, domaine de Padoulone, à consommer avec modération, évidemment.
1: Alors, vous pensez que le changement climatique peut favoriser la culture ou pas? ici en Camargue, puisque bon, vous me parlez d'une époque où il y a eu des problèmes, mais maintenant, vu que ça se réchauffe, est-ce que vous pensez que dans l'avenir, on pourra avoir une quatrième culture après le vin, après le sel, après le riz, sur ces nouvelles récoltes possibles en Camargue ?
0: Alors oui, effectivement, le changement climatique est indéniable. Les Corses le disent, ils n'ont plus de gel maintenant sur leur terrain. Ces résultats de travaux ont été présentés lors d'un congrès en Colombie et j'étais associé avec un de mes collègues qui travaille sur de la modélisation de culture et donc du coup on a pu évaluer, simuler les scénarios du changement climatique proposés par le GIEC sur la culture de la canne et on a pu définir des zones où la canne aurait des difficultés à pousser et des zones où elle devenait potentiellement cultivable. Donc c'est là que c'est intéressant et effectivement le changement climatique joue beaucoup, tant au niveau des températures, donc des zones qui ne présentent plus de période de gel, mais pour l'eau. En fait, la canne a besoin de beaucoup d'eau. C'est environ 2 mètres d'eau, 2000 mm d'eau par an qu'il faut. C'est beaucoup, mais la canne...
1: Oui, justement, alors, c'est ça le paradoxe. C'est que il faut beaucoup d'eau, mais... Le changement climatique va nous apporter une température peut-être plus favorable entre 10 et 30 degrés qui lui est favorable à la canne à sucre. Est-ce que justement dans l'avenir ça va être possible ? Est-ce qu'on ne va pas être en contradiction ?
0: On est fortement en contradiction, d'autant plus que pour cultiver de la canne, il faut de la chaleur et de l'eau. Il y aura de moins en moins d'eau, donc on en est conscient. Et il y a des travaux de recherche actuellement qui visent à trouver les variétés les plus économes en eau, et derrière, génétiquement, quels sont les processus qui font qu'une canne est plus résistante à la sécheresse. Et là, c'est très compliqué parce que la génétique de la canne est très complexe.
1: Alors, vous avez fait une expérience du côté de Sainte-Marie-de-la-Mer, est-ce que vous pouvez m'en parler ?
0: Alors, sur les Sainte-Marie-de-la-Mer, il y a effectivement un agriculteur qui a commencé à cultiver de la canne en vue d'un projet que l'on a déposé à la région et qui serait justement qui donnerait la possibilité d'étudier les potentialités de culture de la canne en Camargue, à un endroit où il y a de l'eau. Il y a de l'eau en Camargue, il y a de l'eau souterraine, bon, qui peut être salée, donc ça c'est tout le problème, mais à un moment où il y a des craintes sur l'avenir de la viticulture, on peut tenter de savoir quelles sont les potentialités de production de canne. Il ne s'agit pas de remplacer toute la vigne par la canne, mais au moins de savoir comment la canne réagit. Et pour savoir quels sont les résultats, il faut tenter. Il faut tenter avec les variétés sur lesquelles j'ai travaillé, dans les Hauts de la Réunion notamment, et qui ont donné satisfaction en Corse. Effectivement, avec la canne, on peut faire du sucre.
1: Oui.
0: On récupère la fibre. Parce que c'est beaucoup de fibres à l'hectare, c'est environ 11 tonnes de fibres qui sont exploitables en matière sèche par hectare et par an. On fait du rhum, évidemment, aussi. Il y a déjà...
1: Excusez-moi, vous pensez qu'on fera du rhum un jour en Camargue ?
0: Oui, je pense que les cannes qui sont actuellement en culture vont permettre de donner du rhum, et ça sera la première exploitation. Avec la canne, on fait aussi de l'éthanol. On fait du rhum, on fait de l'alcool, on fait de l'éthanol. Et ben, les voitures peuvent fonctionner à l'éthanol. Donc c'est intéressant de savoir quelles sont les potentialités et je pense que c'est mon devoir, moi, c'est mon rôle en tant que chercheur de travailler là-dessus.
1: Alors avant de se quitter, nous allons connaître un peu plus sur votre personnalité et nous allons jouer à Si j'étais, si vous le permettez. Alors, si j'étais une couleur.
0: Cher Jean-Noël, si j'étais une couleur, je serais le vert. C'est la couleur des végétaux et c'est la couleur de l'espoir et de la canne à sucre.
1: Si vous étiez un arbre.
0: Si j'étais un arbre... Le baobab me tente bien parce que il a un faciès un peu original et vous savez qu'il y a un proverbe africain qui dit que l'arbre était, il y avait un arbre qui était très fier, qui était très très très fier et que le bon Dieu l'aurait retourné et l'aurait replanté à l'envers en lui disant maintenant tu feras moins fier.
1: Joli. Si vous étiez une fleur.
0: Je serais une fleur de canne, ce bel épi de canne qui d'ailleurs porte des graines qui, paradoxalement, la canne est très pondéreuse, ça pèse lourd, on récolte 80, 100, 120 tonnes de canne par hectare en matière fraîche, et une graine de canne, c'est 0,2 mg, donc ça veut dire qu'il en faut, des milliers pour faire un gramme, c'est intéressant, non ?
1: Ah, ce que c'est d'interviewer un scientifique. Si vous étiez un animal de la jungle ?
0: Bah, le lion, mon signe.
1: Ah oui ?
0: Ouais.
1: signe du lion. Voilà. Un oiseau ?
0: Un oiseau, je serais le rossignol, parce que, bon, mélodie, ça nous parle. Ça
1: te... Non. Un poisson ?
0: Un poisson, je serais dorade coryphène. C'est magnifique.
1: Oh là, expliquez-moi.
0: Alors, c'est une dorade qu'on trouve dans les zones tropicales. Et c'est un poisson qui est merveilleux, qui change de couleur lorsqu'il est pêché. Il est pêché au gros, mais sous l'eau, il est aussi magnifique.
1: Comme le caméléon, il change de couleur. Alors, si vous étiez une recette de cuisine ?
0: Une recette de cuisine, je serais... après mon expérience à Maurice, je serais un dry curry, le curry mauricien. C'est un plat excellent à base de bœuf et d'épices que l'on sert avec... des arachides avec des oignons frits. C'est un ami Bertrand qui m'a appris à le faire. Et c'est succulent et c'est un beau plat. Et c'est un emblème de l'île Maurice.
1: Comme quoi, hein, les voyages. Ça... un livre. Lequel ?
0: Un livre, ça serait Chantaram. Je n'ai pas en tête l'auteur. Mais c'est un roman qui décrit un aventurier. C'est un pavé, hein, qui décrit un aventurier qui se retrouve à faire 1000 métiers en Inde et qui se retrouve adulé et qui se retrouve à être confronté à plein de situations rocambolesques et avec une portée philosophique intéressante.
1: Bon, si vous étiez un vin.
0: Un vin, bon, alors c'est compliqué ici.
1: Oui, vous les Français, personne.
0: Non, évidemment, un vin des sables, voilà.
1: Et une chanson, tiens, je serais curieux de savoir.
0: Alors, une chanson, c'est une chanson... J'ai plutôt des chansons qui caractérisent des années. Chaque année, j'ai une chanson, mais là, j'ai bloqué. J'ai bloqué sur Bad Man Song de Tears for Fears. Et je trouve que c'est un morceau qui est absolument génial. C'est du rock, c'est du pop. Ça a des connotations jazz aussi. Tears for Fears, Bad Man.
1: Très bon choix. Alors, bon, on en connaît un peu mieux sur votre caractère. Nous allons bientôt nous quitter. Tout le monde a des rêves ou des souhaits. Quel serait le vôtre ?
0: Moi, mon rêve actuellement, c'est de poursuivre... Bon, déjà qu'au niveau familial, tout le monde se porte bien. Donc ça, c'est quelque chose d'important pour moi. C'est quand même la priorité. Et puis, un rêve, c'est d'avoir un peu plus de temps pour jouer de la musique. Éventuellement avec vous, Jean-Noël. Mais aussi... de réaliser un nouveau système de plantation de canne à sucre, si c'est un rêve professionnel, et un rêve que je suis en train de... dont je vois les prémices à l'île Maurice avec mes collègues, que je viens de retrouver là sur de nouvelles missions récentes.
1: Eh bien, je souhaite que ces rêves et ces souhaits soient réalisés. En tout cas, merci encore de nous avoir reçus. Je vous rappelle que nous étions avec Christophe Poser, qui n'est autre que le président des Ailes de l'Espiguette.

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1: Bonjour à tous, l'essentiel de l'actualité. La flambée des prix des carburants se poursuit. Le litre de gazole coûte désormais 2,41 € en moyenne en France, un record historique. Emmanuel Macron estime que cette hausse risque de continuer dans les prochaines semaines sur fond de guerre au Moyen-Orient et en Ukraine. Un adolescent de 15 ans proche de l'ultra-droite mis en examen hier pour avoir projeté une attaque contre un lycée lyonnais. Il aurait recueilli des informations sur l'accès à l'établissement qu'il visait. Le mineur a été placé sous contrôle judiciaire avec notamment un suivi psychologique ou psychiatrique. Donald Trump annonce avoir obtenu du Danemark et du Groenland un contrôle permanent de la sécurité du territoire arctique. Un accord qui doit, selon Washington, empêcher la Chine et la Russie de s'y installer. Après les menaces américaines d'annexion, le Danemark salue un accord favorable à l'OTAN et à l'Europe. Et puis en rugby, on dispute la troisième journée de Top 14 ce week-end. Toulon affronte Castres à l'extérieur à 14h30 aujourd'hui. Clermont se rendra à Bayonne à 16h35. Montpellier reçoit Perpignan à la même heure. En foot, cinquième journée de Ligue 1, le Paris FC reçoit Strasbourg à 17h15. Le multiplex à 20h45, Le Mans reçoit Lorient. Lyon accueille Rennes. Le Havre se déplace à Toulouse.

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1: Bonjour, je m'appelle Rémi, je suis coach sportif diplômé du BPJEPS, activité physique et sportif de la forme. Je suis passionné par le sport et je pratique la musculation depuis 11 ans. Cette expérience personnelle m'a permis de développer une bonne connaissance de l'entraînement, de la progression physique, de l'importance de la régularité pour atteindre ses objectifs. Au cours de mon parcours professionnel, j'ai également développé de solides compétences dans la relation client grâce à mes expériences dans le commerce, l'accueil et le service. Toutes ces expériences m'ont appris à être à l'écoute, sérieux, polyvalent et à quel point c'est important de s'adapter aux différentes personnes et de créer une relation de confiance. J'ai réalisé des stages dans différentes salles de sport, chez Run-Up, l'Apart Fitness. Toutes ces immersions m'ont permis de découvrir concrètement le métier de coach sportif, d'échanger avec les adhérents et de confirmer mon envie de faire de l'accompagnement sportif mon métier. Durant ma formation BPJEPS, j'ai développé mes compétences dans la création et l'encadrement de séances adaptées aux différents objectifs, que ce soit pour la remise en forme, le renforcement musculaire, l'amélioration des capacités physiques ou la reprise d'activité. Et il y a une expérience qui m'a particulièrement marqué. C'est une personne qui manquait de confiance dans sa pratique sportive. Et en prenant le temps de l'écouter, de la rassurer et d'adapter mes conseils à son niveau, j'ai pu voir sa confiance évoluer progressivement. Cela m'a confirmé que le rôle d'un coach sportif ne se limite pas aux exercices, mais consiste aussi à créer un environnement inclusif où chacun peut progresser à son rythme. Et aujourd'hui, je souhaite rejoindre une structure dans laquelle je pourrai mettre mon énergie, mes compétences et mes qualités humaines au service des adhérents, afin de les accompagner dans leurs objectifs et leur progression. Merci pour votre écoute. Et j'espère avoir l'occasion d'échanger avec vous prochainement.
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2: Dans votre agenda de ce week-end des Journées Européennes du Patrimoine du samedi 19 et dimanche 20 septembre, le phare de l'Espiguette ouvre gratuitement ses portes pour un week-end de découverte. Au programme, l'exposition temporaire « La biodiversité discrète du littoral » de la photographe Cynthia Maflezoni et la mythique montée des marches pour profiter du panorama. Alors attention, si l'événement est gratuit, la montée au phare se fait uniquement sur réservation, en ligne, avec donc des billets gratuits. Toutes les 15 minutes par groupe de 15 personnes. Prévoyez de bonnes chaussures et 15 minutes de marche depuis le parking. Également au programme, célébrer l'identité et les traditions lunelloises avec la 3e édition des Pescalunades ce dimanche. L'anguille, produit emblématique de nos canaux, sera la star du jour avec des démonstrations et des dégustations inédites préparées par les restaurateurs locaux. La manifestation sera également ponctuée de rendez-vous historiques avec les archives municipales, un stand de philalétique avec un timbre spécial et puis un grand spectacle déambulatoire mêlant théâtre et musique par la compagnie La Boîte à Malice pour plonger dans l'univers de la légende du Pescalune. Les Pescalunettes, c'est donc à retrouver place Louis Ré à Lunel ce dimanche 20 septembre à partir de 11h et ce jusqu'à 14h en entrée libre. Également au programme, Saint-Gilles vous propose un programme d'une immense richesse autour du patrimoine en péril. Tout au long du week-end, profitez de nombreuses visites guidées et de visites flash de l'abbatiale avec donc sa façade, la crypte, l'ancien chœur, dont des visites spécialement adaptées aux enfants de 2 à 7 ans. Et puis également d'une grande visite ludique nocturne, le trésor de la crypte, le samedi soir et de l'ouverture exceptionnelle de lieux emblématiques comme le temple protestant ou la maison Roquelin. Des rencontres avec les compagnons, des randonnées, des expositions viendront compléter ces journées exceptionnelles. Retrouvez le programme complet sur le site de l'Office de tourisme de la ville de Saint-Gilles. Pour finir, retrouvez une belle journée dédiée à l'héritage provençal de Frédéric Mistral et du marquis de Baroncelli. Les festivités commenceront en musique dès 9h30 sur le parvis de l'église, suivi d'une messe en Lango Nostro au sanctuaire. Le village s'animera ensuite avec des visites guidées thématiques au musée, des hommages, un grand défilé de groupes folkloriques à midi, des farandoles devant les arènes et une rencontre passionnante sur l'histoire de la farandole au relais culturel à 16h. La Jornada Mistral & Co. c'est donc à retrouver au Sainte-Marie de la Mer ce samedi à partir de 9h30 et ce jusqu'à 17h. Très bon week-end et très bonne sortie avec Delta FM.
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1: Le générique du journal télévisé de 20h de TF1 est tiré de la bande originale du film Les Dents de la Mer. En effet, une partie a été arrangée avec différents effets et elle a été ralentie, ce qui la rend moins reconnaissable.
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1: Votre cinéma Vogue du Gros du Roi ferme ses portes pendant la période du 14 au 22 septembre. Mais sachez que d'ores et déjà le programme de la semaine du 23 au 29 est disponible sur le site internet avec au programme les films Garance, Justin le Juste, L'Invitation, Salvation, Les Héros du Louvre, Heart of the Beast, La vie d'une femme, La frappe, Au cœur d'une restauration, ce sera un film en présence du réalisateur, une avant-première du Cobu et le Fantôme de Saint-Potache, autre avant-première, La maison de nos rêves. Tout le programme à retrouver sur le site cinemavogue-grosduroi.com à partir donc du 23 septembre. En attendant, le cinéma Vogue est fermé.
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2: Bonjour à tous, l'essentiel de l'actualité. La flambée des prix des carburants se poursuit. Le litre de gazole coûte désormais 2,41€ en moyenne en France, un record historique. Emmanuel Macron estime que cette hausse risque de continuer dans les prochaines semaines sur fond de guerre au Moyen-Orient et en Ukraine. Un adolescent de 15 ans proche de l'ultra-droite mis en examen hier pour avoir projeté une attaque contre un lycée lyonnais. Il aurait recueilli des informations sur l'accès à l'établissement qu'il visait. Le mineur a été placé sous contrôle judiciaire avec notamment un suivi psychologique ou psychiatrique. Donald Trump annonce avoir obtenu du Danemark et du Groenland un contrôle permanent de la sécurité du territoire arctique. Un accord qui doit, selon Washington, empêcher la Chine et la Russie de s'y installer. Après les menaces américaines d'annexion, le Danemark salue un accord favorable à l'OTAN et à l'Europe. Et puis en rugby, on dispute la troisième journée de top 14 ce week-end. Toulon affronte Castres à l'extérieur à 14h30 aujourd'hui. Clermont se rendra à Bayonne à 16h35. Montpellier reçoit Perpignan à la même heure. En foot, cinquième journée de Ligue 1, le Paris FC reçoit Strasbourg à 17h15. Le multiplex à 20h45, Le Mans reçoit Lorient. Lyon accueille Rennes. Le Havre se déplace à Toulouse.

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1: Et de votre télé pour ce samedi 19 septembre, je vous propose de retrouver un épisode inédit des Chappées Belles, Finistère, les rivages au bout de la terre. À l'extrémité de la Bretagne, Ismaël Khalifa découvre le Finistère, ce bout du monde façonné par les vents, les marées et une nature sauvage. Entre côtes spectaculaires, villages de caractère et terres de légende, il explore un territoire où l'océan est partout, jusque dans le cœur de ceux qui l'habitent. Échappée Belle Finistère, les rivages au bout de la terre, c'est donc à retrouver en inédit ce samedi sur France 5. Également au programme, retrouver un nouvel épisode de The Voice Kids sur TF1. Sur France 2, c'est The Floor à la conquête du sol. Sur France 3, on retrouve un épisode inédit de Cassandre. Sur M6, The Rookie, le flic de Los Angeles en inédit. Sur Arte, c'est le château de Schönbrunn, les faces de la cour de Vienne en inédit. Sur France 4, retrouver du cinéma avec Possession. Sur W9, La Petite Histoire de France, TMC, New York Unité Spéciale, TFX, un épisode inédit de Chronique Criminelle, sur Gulli, retrouver Domino Masters, sur ses stars, Enquête sous haute tension, gang de cambrioleurs forcenés, trafiquants de drogue, 100 jours avec le GIGN, sur T18, La Tanière, le zoo refuge de l'espoir, sur Nouveau 19, l'Elysée, les secrets du palais, sur la chaîne Sister, c'est du propre en inédit, et on termine avec RMC Découverte qui nous propose Habitation en péril, la menace de l'ours. Très bonne soirée télé avec Delta FM.
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2: Bonjour à tous, l'essentiel de l'actualité. La flambée des prix des carburants se poursuit. Le litre de gazole coûte désormais 2,41€ en moyenne en France, un record historique. Emmanuel Macron estime que cette hausse risque de continuer dans les prochaines semaines sur fond de guerre au Moyen-Orient et en Ukraine. Un adolescent de 15 ans proche de l'ultra-droite mis en examen hier pour avoir projeté une attaque contre un lycée lyonnais. Il aurait recueilli des informations sur l'accès à l'établissement qu'il visait. Le mineur a été placé sous contrôle judiciaire avec notamment un suivi psychologique ou psychiatrique. Donald Trump annonce avoir obtenu du Danemark et du Groenland un contrôle permanent de la sécurité du territoire arctique. Un accord qui doit, selon Washington, empêcher la Chine et la Russie de s'y installer. Après les menaces américaines d'annexion, le Danemark salue un accord favorable à l'OTAN et à l'Europe. Et puis en rugby, on dispute la troisième journée de Top 14 ce week-end. Toulon affronte Castres à l'extérieur à 14h30 aujourd'hui. Clermont se rendra à Bayonne à 16h35. Montpellier reçoit Perpignan à la même heure. En foot, cinquième journée de Ligue 1, le Paris FC reçoit Strasbourg à 17h15. Le multiplex à 20h45, Le Mans reçoit Lorient. Lyon accueille Rennes. Le Havre se déplace à Toulouse.

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2: Manque de magnésium, que manger pour ne pas avoir recours aux compléments alimentaires? Une carence en magnésium peut entraîner divers problèmes de santé, tels que la fatigue et les troubles émotionnels. Le magnésium est indispensable pour le bon fonctionnement des muscles, y compris le muscle cardiaque. Il aide à prévenir les crampes et à améliorer la performance musculaire. Les aliments riches en magnésium d'origine animale. Les poissons gras, ils ne sont pas seulement riches en acides gras oméga 3, bénéfiques pour la santé cardiaque, mais ils sont également une excellente source de magnésium. Les sardines contiennent environ 467 mg pour 100 g. Elles sont également riches en calcium et en vitamine D, ce qui en fait un aliment complet pour améliorer la santé osseuse. Le saumon est une autre bonne source de magnésium, fournissant environ 30 mg pour 100 g. Le maquereau, quant à lui, contient environ 97 mg de magnésium pour 100 g. Les produits laitiers, ils peuvent contribuer à un apport quotidien de magnésium. Le lait écrémé en poudre est l'un des produits laitiers les plus riches en magnésium avec 120 mg pour 100 g. Le parmesan contient environ 44 mg de magnésium pour 100 g. Le yaourt nature, c'est environ 17 mg. Le lait entier, 13 mg. Les aliments riches en magnésium d'origine végétale. Les noix et graines sont particulièrement riches en magnésium. Les graines de tournesol sont une excellente source de magnésium avec environ 325 mg pour 100 g. Les noix du Brésil ont 376 mg. Elles protègent aussi les cellules contre le stress oxydatif. Les graines de lin offrent environ 392 mg de magnésium pour 100 g. La noix de cajou, 292 mg. Du côté des légumes, on peut noter les épinards avec 79 mg, le chou frisé, 47 mg, le brocoli, 21 mg. Les légumineuses, ce sont les haricots noirs qui en contiennent le plus, 70 mg. Et enfin pour les céréales, le quinoa, environ 177 mg. Les flocons d'avoine, 177 mg. Et n'oublions pas aussi pour la gourmandise, le carré de chocolat.
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1: La fête nationale du Vatican n'est pas fixe. En effet, celle-ci célèbre l'anniversaire de la messe d'inauguration du pape. À chaque nouveau pape, la fête nationale change donc.
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1: À la maison, il existe des gestes simples qui permettent de réduire son impact environnemental, tels que le tri sélectif, le compostage, la réduction des déchets et l'économie d'énergie. Cependant, au bureau, la vie en communauté et les règles organisationnelles peuvent entraver nos aspirations à l'éco-responsabilité. C'est pourquoi nous avons élaboré une journée typique au bureau en proposant des alternatives écologiques à nos habitudes quotidiennes. Voici comment. Lors du trajet vers le bureau, si vous habitez en ville, optez pour le vélo. Non seulement c'est un moyen de transport non polluant, mais c'est également une opportunité de faire de l'exercice physique. Si vous voulez encourager vos collègues, envisagez Zenride, un service de location de vélos conçu pour les entreprises. Si le bureau est éloigné de chez vous, privilégiez le covoiturage pour partager les trajets. Sinon, envisagez le train ou les transports en commun, l'occasion de profiter d'un livre ou de musique pendant le trajet. Lors de votre pause café, choisissez des capsules de café éco-responsables pour limiter les déchets. Les capsules Nespresso génèrent environ 9 milliards de déchets par an, dont seulement 2% sont recyclés. Optez pour des capsules rechargeables ou dégradables, offrant une alternative durable. Préférez aussi un gobelet réutilisable pour éviter les gobelets à usage unique et réduire les déchets. Facilitez le nettoyage de votre tasse avec une machine de nettoyage Home. Cette solution utilise de la vapeur sèche pour nettoyer, désinfecter et sécher votre tasse en quelques secondes de manière écologique. Lors de la pause déjeuner, apportez votre propre contenant pour le repas, conformément à la loi anti-gaspillage. Vous pouvez ainsi éviter les emballages jetables. Refusez aussi les couverts jetables en optant pour des couverts réutilisables. Ils sont pratiques à transporter et contribuent à réduire les déchets. Au niveau des réunions, limitez les impressions en privilégiant les présentations en PDF. Suivez la réunion sur un ordinateur portable ou une tablette plutôt que d'imprimer plusieurs exemplaires. Réutilisez le papier en plaçant une affiche encourageant la réutilisation au-dessus de la poubelle. Des associations comme Les Papiers de l'Espoir récupèrent le papier pour des projets humanitaires ou environnementaux. Avant de partir, nettoyez votre boîte mail en supprimant les mails inutiles pour économiser de l'énergie. Utilisez des outils comme CleanFox pour trier efficacement. Éteignez complètement vos appareils électroniques. Éteignez les lumières, les chauffages et les climatisations pour économiser l'énergie la nuit. Et terminons en beauté. Choisissez l'escalier à la place de l'ascenseur pour être plus éco-responsable et en meilleure forme physique. Si vous avez du mal, eh bien faites un petit arrêt à la boulangerie en récompense.
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2: Bonjour à tous, l'essentiel de l'actualité. La dette publique française va encore grimper. Selon le ministère de l'économie, elle devrait atteindre 119,3% du PIB cette année, puis 121,7% en 2027. Une hausse liée au maintien d'un déficit élevé. Des rassemblements à Bordeaux, Strasbourg, Rennes ou Bourg-en-Bresse aujourd'hui. D'autres à Marseille, Lyon ou Paris demain, comme dans près de 100 villes de France tout ce week-end. C'est pour dénoncer la proposition de loi sur la présomption de légitime défense des forces de l'ordre, un texte qualifié de « permis de tuer » par ses détracteurs. Adopté par l'Assemblée le 7 juillet dernier, le texte doit encore être examiné par le Sénat. Des flammes et une épaisse fumée noire près de l'aéroport international de Riyad en Arabie Saoudite. Plusieurs habitants ont signalé un incendie aujourd'hui après deux fortes explosions entendues dans la capitale dans la nuit. L'aéroport connaît d'importantes perturbations. Et puis du sport avec du foot, 5e journée de Ligue 1, le Paris FC reçoit Strasbourg à 17h15. Le multiplex à 20h45, Le Mans réceptionne Lorient, Lyon accueille Rennes, Le Havre se déplace à Toulouse, Troyes jouera sur la pelouse d'Angers.

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2: Dans votre agenda de ce week-end des Journées Européennes du Patrimoine du samedi 19 et dimanche 20 septembre, le phare de l'Espiguette ouvre gratuitement ses portes pour un week-end de découverte. Au programme, l'exposition temporaire « La biodiversité discrète du littoral » de la photographe Cynthia Maflezoni et la mythique montée des marches pour profiter du panorama. Alors attention, si l'événement est gratuit, la montée au phare se fait uniquement sur réservation, en ligne, avec donc des billets gratuits. Toutes les 15 minutes par groupe de 15 personnes. Prévoyez de bonnes chaussures et 15 minutes de marche depuis le parking. Également au programme, célébrer l'identité et les traditions lunelloises avec la 3e édition des Pescalunades ce dimanche. L'anguille, produit emblématique de nos canaux, sera la star du jour avec des démonstrations et des dégustations inédites préparées par les restaurateurs locaux. La manifestation sera également ponctuée de rendez-vous historiques avec les archives municipales, un stand de philalétique avec un timbre spécial et puis un grand spectacle déambulatoire mêlant théâtre et musique par la compagnie La Boîte à Malice pour plonger dans l'univers de la légende du Pescalune. Les Pescalunettes, c'est donc à retrouver place Louis Ré à Lunel ce dimanche 20 septembre à partir de 11h et ce jusqu'à 14h en entrée libre. Également au programme, Saint-Gilles vous propose un programme d'une immense richesse autour du patrimoine en péril. Tout au long du week-end, profitez de nombreuses visites guidées et de visites flash de l'abbatiale avec donc sa façade, la crypte, l'ancien chœur, dont des visites spécialement adaptées aux enfants de 2 à 7 ans. Et puis également d'une grande visite ludique nocturne, le trésor de la crypte le samedi soir et de l'ouverture exceptionnelle de lieux emblématiques comme le temple protestant ou la maison Roquelin. Des rencontres avec les compagnons, des randonnées, des expositions viendront compléter ces journées exceptionnelles. Retrouvez le programme complet sur le site de l'office de tourisme de la ville de Saint-Gilles. Pour finir, retrouvez une belle journée dédiée à l'héritage provençal de Frédéric Mistral et du marquis de Baroncelli. Les festivités commenceront en musique dès 9h30 sur le parvis de l'église, suivi d'une messe en Lango Nostro au sanctuaire. Le village s'animera ensuite avec des visites guidées thématiques au musée, des hommages, un grand défilé de groupes folkloriques à midi, des farandoles devant les arènes et une rencontre passionnante sur l'histoire de la farandole au relais culturel à 16h. La Jornada Mistral & Co. c'est donc à retrouver au Sainte-Marie de la Mer ce samedi à partir de 9h30 et ce jusqu'à 17h. Très bon week-end et très bonne sortie avec Delta FM.
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1: Afin de rendre le travail des musiciens plus ludique, Wolfgang Amadeus Mozart créa une partition spéciale, le duo de la table. Elle tient son nom du fait qu'elle peut être posée sur une table et les deux violonistes la jouent l'un à l'endroit et l'autre à l'envers. C'est pour cette raison qu'elle est aussi souvent appelée duo inversus.
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1: Votre cinéma Vogue du Gros du Roi ferme ses portes pendant la période du 14 au 22 septembre. Mais sachez que d'ores et déjà le programme de la semaine du 23 au 29 est disponible sur le site internet avec au programme les films Garance, Justin le Juste, L'Invitation, Salvation, Les Héros du Louvre, Heart of the Beast, La vie d'une femme, La Frappe, Au cœur d'une restauration, ce sera un film en présence du réalisateur, une avant-première du Cobu et le fantôme de Saint-Potache, autre avant-première, La maison de nos rêves. Tout le programme à retrouver sur le site cinemavogue-grosduroi.com à partir donc du 23 septembre. En attendant, le cinéma Vogue est fermé.

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2: Bonjour à tous, l'essentiel de l'actualité. La dette publique française va encore grimper. Selon le ministère de l'économie, elle devrait atteindre 119,3% du PIB cette année, puis 121,7% en 2027. Une hausse liée au maintien d'un déficit élevé. Des rassemblements à Bordeaux, Strasbourg, Rennes ou Bourg-en-Bresse aujourd'hui. D'autres à Marseille, Lyon ou Paris demain, comme dans près de 100 villes de France tout ce week-end. C'est pour dénoncer la proposition de loi sur la présomption de légitime défense des forces de l'ordre, un texte qualifié de permis de tuer par ses détracteurs. Adopté par l'Assemblée le 7 juillet dernier, le texte doit encore être examiné par le Sénat. Des flammes et une épaisse fumée noire près de l'aéroport international de Riyad en Arabie Saoudite. Plusieurs habitants ont signalé un incendie aujourd'hui après deux fortes explosions entendues dans la capitale dans la nuit. L'aéroport connaît d'importantes perturbations. Et puis du sport avec du foot, 5e journée de Ligue 1. Le Paris FC reçoit Strasbourg à 17h15. Le multiplex à 20h45. Le Mans réceptionne Lorient. Lyon accueille Rennes. Le Havre se déplace à Toulouse. Troyes jouera sur la pelouse d'Angers.

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1: Et dans l'info positive, cette semaine sur Delta FM, on traverse l'Atlantique pour découvrir une application qui change radicalement la vie quotidienne des personnes aveugles ou malvoyantes grâce à l'intelligence artificielle. Développée par des chercheurs de la prestigieuse université Harvard, l'application Mobilio transforme un simple smartphone en un véritable guide de poche ultra précis. Pour concevoir cet outil, les créateurs n'ont pas fait les choses à moitié. Ils ont d'abord interrogé plus de 100 personnes concernées pour comprendre leurs besoins réels. Résultat, Mobilio combine intelligemment tous les capteurs du téléphone, le GPS, les caméras, l'accéléromètre et même le LiDAR pour les modèles compatibles afin d'offrir un guidage sonore parfaitement adapté en temps réel. Et les premiers tests parlent d'eux-mêmes. Lors d'essais menés auprès de volontaires, l'application a permis des déplacements 13% plus rapides qu'avec les outils de navigation classiques, tout en réduisant de 41% les contacts involontaires avec les obstacles de l'environnement. Alors pourquoi c'est une magnifique avancée ? D'abord parce qu'elle démocratise l'accessibilité. Pas besoin de s'équiper de matériel hors de prix, un smartphone classique suffit. Ensuite parce qu'elle redonne ce qui compte le plus, la confiance en soi, la sécurité et une autonomie totale au quotidien, que ce soit pour traverser la rue ou se faufiler dans une foule. Les chercheurs de Harvard poursuivent leurs travaux pour rendre le système encore plus performant dans les environnements complexes. Une innovation inclusive, solidaire et brillante qui prouve que la technologie est plus que jamais un formidable accélérateur de liberté.

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1: Bonjour à tous. Le gouvernement tente donc d'apaiser la colère des pêcheurs de Méditerranée après une semaine de mobilisation. C'est la ministre déléguée à la mer et à la pêche, Catherine Chabot, qui doit se rendre ce lundi au Grand-du-Roi dans le département du Gard, puis à Sète, dans le département voisin de l'Hérault. Elle annonce des aides sur le carburant à hauteur de 70% de la hausse, ainsi que des prêts à taux zéro. 5 nouvelles licences de pêche au thon rouge seront aussi accordées aux pêcheurs de Méditerranée. Accident spectaculaire hier après-midi sur l'autoroute en direction de Montpellier. Sur l'autoroute A9, bien sûr, une voiture avec 5 personnes à bord effectuait plusieurs tonneaux. Les secours du département de l'Hérault sont rapidement intervenus sur place. La circulation a été momentanément coupée avant de reprendre sur deux voies. Les circonstances de cet accident font bien sûr l'objet d'une enquête. À Nîmes, la feria des vendanges a débuté sous haute surveillance et ce, dès la première soirée jeudi, les forces de l'ordre ont procédé à de nombreux contrôles. Selon la préfecture, des secours et des interpellations ont également été mobilisés pendant ce lancement de feria. Les autorités annoncent un dispositif maintenu. Attention, tout au long du week-end à Nîmes, comme dans les communes voisines, et ce, pour encadrer les festivités. Le monde politique gardois rend hommage à Charles Ménard, décédé à l'âge de 69 ans, ancien élu d'opposition et responsable de la France insoumise dans le département du Gard. Il a poursuivi son engagement politique jusqu'à la fin. Ses proches et ceux qui l'ont côtoyé saluent un militant resté actif malgré son état de santé. Plusieurs hommages lui sont rendus depuis l'annonce de sa disparition. Du sport et du football, pour terminer cette édition, le Nîmes Olympique qui passe un nouveau test ce samedi en National 1, les Crocos leaders est toujours invaincu après 4 journées, se déplace sur la pelouse du Haut Lyonnais, également invaincu et 4e au classement de cette poule de National 1. Après leur victoire 4-0 contre la réserve de 3, les Nîmois devront s'adapter à une pelouse synthétique, un adversaire décrit comme intense et généreux. Coup d'envoi de la rencontre, c'est ce samedi donc à Saint-Symphorien-sur-Coise à 20h. Très bonne journée et très bon week-end sur Delta FM.

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1: L'eau est bleue car ses molécules absorbent la lumière rouge, laissant apparaître un léger bleu. Mais cette absorption n'est pas due à un phénomène classique de transition électronique. L'eau est le seul exemple connu d'une couleur naturelle due à la vibration entre ses atomes.
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0: 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Il est 17h. 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
2: L'essentiel de l'actualité, un homme d'une trentaine d'années abattu par la police ce samedi à Beauvais. Il avait été aperçu en train de tirer des coups de feu depuis sa moto. Les policiers sont intervenus à son domicile pour l'interpeller. C'est là que l'un d'eux a été blessé au bras par un tir. Selon le parquet, la police a ouvert le feu après avoir tenté d'abord de le neutraliser avec un taser. Après des rassemblements à Bordeaux, Strasbourg, Rennes et Bourg-en-Bresse ce samedi, d'autres à Marseille, Lyon ou Paris ce dimanche, comme dans près de 100 villes de France. C'est pour dénoncer la proposition de loi sur la présomption de légitime défense des forces de l'ordre, un texte qualifié de permis de tuer par ses détracteurs. Le gouvernement envisage de réduire l'avantage fiscal accordé aux retraités dans le budget 2027. Le plafond de l'abattement de 10% passerait à 3 000 € pour apporter 1,4 milliard d'euros. Un gel ou une revalorisation des pensions inférieures à l'inflation est également à l'étude. Les petites retraites seraient protégées. Le projet de budget sera présenté le 1er octobre. En tout cas, la dette publique française va continuer de grimper. Selon le ministère de l'Économie, elle devrait atteindre 119,3% du PIB cette année, puis 121,7% en 2027, une hausse liée au maintien d'un déficit élevé.

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1: En Afghanistan, les ganginas permettent de conserver des fruits pendant plusieurs mois. Ces petits récipients sont faits d'une double couche de terre cuite et sont munis d'une petite ouverture. On y introduit les fruits, puis la gangina est fermée hermétiquement avant d'être placée au frais. Grâce à cela, les agriculteurs peuvent conserver des grappes de raisins qu'ils revendront au printemps suivant.
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1: Ah, bonjour à tous. Le gouvernement tente donc d'apaiser la colère des pêcheurs de Méditerranée après une semaine de mobilisation. C'est la ministre déléguée à la mer et à la pêche, Catherine Chabot, qui doit se rendre ce lundi au Grand-du-Roi dans le département du Gard, puis à Sète, dans le département voisin de l'Hérault. Elle annonce des aides sur le carburant à hauteur de 70% de la hausse, ainsi que des prêts à taux zéro. 5 nouvelles licences de pêche au thon rouge seront aussi accordées aux pêcheurs de Méditerranée. Accident spectaculaire hier après-midi sur l'autoroute en direction de Montpellier, sur l'autoroute bien sûr, une voiture avec 5 personnes à bord effectuait plusieurs tonneaux. Les secours du département de l'Hérault sont rapidement intervenus sur place. La circulation a été momentanément coupée avant de reprendre sur deux voies. Les circonstances de cet accident font bien sûr l'objet d'une enquête. À Nîmes, la feria des vendanges a débuté sous haute surveillance et ce, dès la première soirée jeudi, les forces de l'ordre ont procédé à nombreux contrôles. Selon la préfecture, des secours et des interpellations ont également été mobilisés pendant ce lancement de feria. Les autorités annoncent un dispositif maintenu attention tout au long du week-end à Nîmes, comme dans les communes voisines, et ce pour encadrer les festivités. Le monde politique gardois rend hommage à Charles Ménard, décédé à l'âge de 69 ans, ancien élu d'opposition et responsable de la France insoumise dans le département du Gard. Il a poursuivi son engagement politique jusqu'à la fin. Ses proches et ceux qui l'ont côtoyé saluent un militant resté actif malgré son état de santé. Plusieurs hommages lui sont rendus depuis l'annonce de sa disparition. Du sport et du football, pour terminer cette édition, le Nîmes Olympique qui passe à un nouveau test ce samedi en National 1. Les Crocos, leader et toujours invaincu après 4 journées, se déplace sur la pelouse du Haut Lyonnais, également invaincu et quatrième au classement de cette poule de National 1. Après leur victoire 4-0 contre la réserve de Troyes, les Nîmois devront s'adapter à une pelouse synthétique, un adversaire décrit comme intense et généreux. Coup d'envoi de la rencontre, c'est ce samedi donc à Saint-Symphorien-sur-Coise à 20h. Très bonne journée et très bon week-end sur Delta FM.

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1: Et aujourd'hui, direction Athènes en Grèce pour découvrir la musique folklorique traditionnelle qui fait vibrer tout le pays, des villages de montagne aux îles de la mer Égée. La musique folklorique grecque, Dimotika Tragoudia, est intimement liée à la danse et aux fêtes populaires. Elle varie beaucoup selon les régions, mais on retrouve des instruments emblématiques comme le bouzouki et le laouto, des luttes à cordes, la lyra crétoise ou pontique, la clarinette souvent utilisée dans l'intérieur du pays, les percussions comme le daouli, un grand tambour, et les chansons racontent l'amour, la nature, les exploits historiques, mais aussi les joies et les peines de la vie rurale. Parmi les danses les plus typiques, on retrouve le sirtos, très répandu, le kalamatianos, vif et joyeux, le tsamiko, une danse guerrière masculine, et en Crète, le pentosali, une danse énergique et spectaculaire. Alors pour goûter à cette ambiance festive authentique, je vous recommande d'écouter Kalamatianos par Makis Mavropoulos. C'est donc à découvrir tout de suite sur Delta FM. Très bon vol avec Delta FM Airlines.

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1: Et dans votre télé pour ce samedi 19 septembre, je vous propose de retrouver un épisode inédit des Chappées Belles, Finistère, les rivages au bout de la terre. À l'extrémité de la Bretagne, Ismaël Khalifa découvre le Finistère, ce bout du monde façonné par les vents, les marées et une nature sauvage. Entre côtes spectaculaires, villages de caractère et terres de légende, il explore un territoire où l'océan est partout, jusque dans le cœur de ceux qui l'habitent. Échappée belle Finistère, les rivages au bout de la terre, c'est donc à retrouver en inédit ce samedi sur France 5. Également au programme, retrouver un nouvel épisode de The Voice Kids sur TF1. Sur France 2, c'est The Floor à la conquête du sol. Sur France 3, on retrouve un épisode inédit de Cassandre. Sur M6, The Rookie, le flic de Los Angeles en inédit. Sur Arte, c'est le château de Schönbrunn, les faces de la cour de Vienne en inédit. Sur France 4, retrouver du cinéma avec Possession. Sur W9, La Petite Histoire de France. TMC, New York Unité Spéciale. TFX, un épisode inédit de Chronique et Crime. Sur Gulli, retrouver Domino Masters. Sur Cestar, enquête sous haute tension, gang de cambrioleurs forcenés, trafiquants de drogue, 100 jours avec le GIGN. Sur T18, La Tanière, le zoo refuge de l'espoir. Sur Nouveau 19, l'Elysée, les secrets du palais. Sur la chaîne Sister, c'est du propre en inédit. Et on termine avec RMC Découverte qui nous propose Habitation en péril, la menace de l'ours. Très bonne soirée télé avec Delta FM.
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2: L'essentiel de l'actualité. Un homme d'une trentaine d'années abattu par la police ce samedi à Beauvais. Il avait été aperçu en train de tirer des coups de feu depuis sa moto. Les policiers sont intervenus à son domicile pour l'interpeller. C'est là que l'un d'eux a été blessé au bras par un tir. Selon le parquet, la police a ouvert le feu après avoir tenté d'abord de le neutraliser avec un taser. Après des rassemblements à Bordeaux, Strasbourg, Rennes et Bourg-en-Bresse ce samedi, d'autres à Marseille, Lyon ou Paris ce dimanche, comme dans près de 100 villes de France. C'est pour dénoncer la proposition de loi sur la présomption de légitime défense des forces de l'ordre, un texte qualifié de permis de tuer par ses détracteurs. Le gouvernement envisage de réduire l'avantage fiscal accordé aux retraités dans le budget 2027. Le plafond de l'abattement de 10% passerait à 3000 euros pour rapporter 1,4 milliard d'euros. Un gel ou une revalorisation des pensions inférieures à l'inflation est également à l'étude. Les petites retraites seraient protégées. Le projet de budget sera présenté le 1er octobre. En tout cas, la dette publique française va continuer de grimper. Selon le ministère de l'économie, elle devrait atteindre 119,3% du PIB cette année, puis 121,7% en 2027, une hausse liée au maintien d'un déficit élevé.

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2: L'essentiel de l'actualité, un homme d'une trentaine d'années abattu par la police ce samedi à Beauvais. Il avait été aperçu en train de tirer des coups de feu depuis sa moto. Les policiers sont intervenus à son domicile pour l'interpeller. C'est là que l'un d'eux a été blessé au bras par un tir. Selon le parquet, la police a ouvert le feu après avoir tenté d'abord de le neutraliser avec un taser. Après des rassemblements à Bordeaux, Strasbourg, Rennes et Bourg-en-Bresse ce samedi, d'autres à Marseille, Lyon ou Paris ce dimanche, comme dans près de 100 villes de France. C'est pour dénoncer la proposition de loi sur la présomption de légitime défense des forces de l'ordre, un texte qualifié de permis de tuer par ses détracteurs. Le gouvernement envisage de réduire l'avantage fiscal accordé aux retraités dans le budget 2027. Le plafond de l'abattement de 10% passerait à 3 000 € pour rapporter 1,4 milliard d'euros. Un gel ou une revalorisation des pensions inférieures à l'inflation est également à l'étude. Les petites retraites seraient protégées. Le projet de budget sera présenté le 1er octobre. En tout cas, la dette publique française va continuer de grimper. Selon le ministère de l'économie, elle devrait atteindre 119,3% du PIB cette année, puis 121,7% en 2027, une hausse liée au maintien d'un déficit élevé.

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1: Cinéma. Bonjour Camille.
2: Bonjour Tom.
1: Alors on se retrouve pour la programmation du cinéma Marcel Pagnol d'Aigues-Mortes pour ce samedi 19 et dimanche 20 septembre. Et à l'affiche, nous retrouvons Tombé du ciel.
2: Après avoir échoué deux fois son baccalauréat, Iliès est exclu de son lycée. Il doit quitter son quartier et aller dans le seul établissement qu'il accepte, le pensionnat catholique de Saint-Albert-le-Grand.
1: Tombé du ciel, c'est donc à retrouver samedi à 18h. On a également Tad l'explorateur et la lampe magique.
2: On retrouve Tad et Sarah qui sont désormais les heureux parents d'Oli, une adorable et intrépide petite fille de 2 ans. En vacances à Londres, la famille met la main sur la lampe merveilleuse des mille et une nuits.
1: Tad l'explorateur et la lampe magique, c'est à retrouver donc samedi et dimanche à 14h30 et 16h15. On a également Fjord dimanche à 20h30 en séance version originale sous-titrée français. On a également Oklahoma Honey, toujours en VOSTFR, dimanche à 18h. The Dog Stars, c'est samedi à 20h30. Et puis n'oubliez pas également que vous pouvez retrouver la programmation de votre cinéma, déjà sur le site cinéma-aigues-mortes.com, mais vous pouvez également avoir le programme des opéras et des ballets à retrouver donc aussi sur le site internet.
2: Tout à fait.
1: Merci beaucoup Camille.
2: Merci Tom, à bientôt.

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2: Dans votre agenda de ce week-end des Journées Européennes du Patrimoine du samedi 19 et dimanche 20 septembre, le phare de l'Espiguette ouvre gratuitement ses portes pour un week-end de découverte. Au programme, l'exposition temporaire « La biodiversité discrète du littoral » de la photographe Cynthia Maflezoni et la mythique montée des marches pour profiter du panorama. Alors attention, si l'événement est gratuit, la montée au phare se fait uniquement sur réservation, en ligne, avec donc des billets gratuits. Toutes les 15 minutes par groupe de 15 personnes. Prévoyez de bonnes chaussures et 15 minutes de marche depuis le parking. Également au programme, célébrer l'identité et les traditions lunelloises avec la 3e édition des Pescalunades ce dimanche. L'anguille, produit emblématique de nos canaux, sera la star du jour avec des démonstrations et des dégustations inédites préparées par les restaurateurs locaux. La manifestation sera également ponctuée de rendez-vous historiques avec les archives municipales, un stand philalétique avec un timbre spécial et puis un grand spectacle déambulatoire mêlant théâtre et musique par la compagnie La Boîte à Malice pour plonger dans l'univers de la légende du Pescalune. Les Pescalunettes, c'est donc à retrouver place Louis Ré à Lunel ce dimanche 20 septembre à partir de 11h et ce jusqu'à 14h en entrée libre. Également au programme, Saint-Gilles vous propose un programme d'une immense richesse autour du patrimoine en péril. Tout au long du week-end, profitez de nombreuses visites guidées et de visites flash de l'abbatiale avec donc sa façade, la crypte, l'ancien chœur, dont des visites spécialement adaptées aux enfants de 2 à 7 ans. Et puis également d'une grande visite ludique nocturne, le trésor de la crypte le samedi soir et de l'ouverture exceptionnelle de lieux emblématiques comme le temple protestant ou la maison Roquelin. Des rencontres avec les compagnons, des randonnées, des expositions viendront compléter ces journées exceptionnelles. Retrouvez le programme complet sur le site de l'Office du Tourisme de la ville de Saint-Gilles. Pour finir, retrouvez une belle journée dédiée à l'héritage provençal de Frédéric Mistral et du marquis de Baroncelli. Les festivités commenceront en musique dès 9h30 sur le parvis de l'église, suivi d'une messe en Lango Nostro au sanctuaire. Le village s'animera ensuite avec des visites guidées thématiques au musée, des hommages, un grand défilé de groupes folkloriques à midi, des farandoles devant les arènes et une rencontre passionnante sur l'histoire de la farandole au relais culturel à 16h. La Jornada Mistral & Co. c'est donc à retrouver au Sainte-Marie de la Mer ce samedi à partir de 9h30 et ce jusqu'à 17h. Très bon week-end et très bonne sortie avec Delta FM.
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